Il y a plusieurs millions d'années, quand les océans de Mars disparurent, les habitants de ce monde désolé furent parqués dans des villes souterraines où ils vécurent en paix jusqu'au jour où...

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Je suis plein de félins dans l'angoisse environnante. 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

C'est à l'aurore qu'est sublime l'horreur du monde. C'est à l'aurore que trousse le diable, à l'heure de la renaissance. Oh la fécondité, oh la baise dans le soleil, la rosée, les senteurs arrosées dans la claque matinale, les cris de joie dans la douleur renouvelée, les pas pressés et la lumière oblique. Quel élan sarcastique grise l'air en beauté. Les oiseaux crient colorés dans le ciel renaissant, et l'ouvrier se brosse les dents avec un air tragique. Le monde est magique.

la chaîne, l'amour chevalier du quotidien rampant, l'écrasement de la fugue nocturne, la salve dans le ventre mutin, haut le matin, des courages dressés vers le ciel, comme autant d'insolences d'humiliés, d'élan candide, des transes de mortification romantique, érotique, des suicides pleins de vie. Oh l'orgie de frustration, oh le festin quotidien, le jour à la cuillère, il faut se le creuser. Oh l'enthousiasme contre le mur, la lutte éperdue, la guerre en soi, hors soi, la guerre saine après la guerre sainte, le combat amoral dans la beauté, le massacre jouissif de la vie, pour la survie. Oh la survie, sur la vie, l'élan vers l'idéal atteint, l'idéal par le pragmatisme, voilà l'idéaliste, le survivant. 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

0: 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Sur scène, il sera accompagné du guitariste Butch McCoy pour un duo mêlant humour mordant et ambiance musicale envoûtante. Une performance originale entre satire sociale et création artistique à découvrir en live à la médiathèque Jean-Jacques Rousseau le 29 mai à 20h. 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
1: Eh bien le bonjour à tous et à toutes et bienvenue dans La Locale, votre émission d'information locale préférée à Chambéry. Aujourd'hui, nous allons vous parler d'une ouverture qui va avoir lieu très prochainement et qui, je pense, va régaler vos papilles, mais pas que. À l'occasion de l'ouverture des petites cantines à Chambéry, eh bien à la Maison des Associations qui est prévue le 2 juin, nous nous intéressons aujourd'hui à ce nouveau lieu de vie qui va être ouvert à tous et à toutes. Ici, les habitants et les habitantes se retrouvent pour cuisiner ensemble, partager un repas à prix libre et créer des rencontres. Derrière ce projet, il y a une volonté forte de créer du lien social, certes, de lutter contre l'isolement, tout en proposant une alimentation durable, c'est-à-dire issue du circuit court par exemple, de production locale ou encore d'agriculture biologique. Pour mieux comprendre l'esprit de cette initiative, nous recevons aujourd'hui Patrice Franc, qui est au bureau de l'association des Petites Cantines et il va pouvoir nous en dire un peu plus en détail sur ce projet. Bonjour, merci beaucoup d'être avec nous.
2: Bonjour, bonjour à tous.
1: Alors tout d'abord, les petites cantines, c'est pas une exclusivité chambérienne. C'est une association qui est un véritable réseau non lucratif de cantines, de quartiers. Et il en existe 21 d'ouvertes sur toute la France. Il y a 8 nouveaux projets, dont celui de Chambéry, j'imagine. Alors j'ai l'impression que l'empire s'étend petit à petit. Est-ce que vous pouvez un peu nous raconter quel est l'esprit de cette association ?
2: Alors le réseau des petites cantines, il a été créé à Lyon par Diane Dupré de la Tour et Étienne, deux amis lyonnais qui ont voulu transformer un moment difficile dans leur vie en quelque chose de constructif pour la société et créer un lieu de vie autour de la nourriture. Donc ça a été créé en 2016, donc on fête les 10 ans aujourd'hui. Et effectivement, on va être la 21e cantine à ouvrir le 2 juin dans la Maison des Associations de Chambéry. Et les valeurs que portent les petites cantines, l'objectif c'est de créer du lien par la nourriture. Créer du lien par le fait de cuisiner ensemble ou par le fait de partager des repas ensemble. Aujourd'hui, c'est le sujet le plus fédérateur de France, c'est la cuisine. Avant le sport, avant la politique évidemment, c'est la cuisine, c'est un des liens les plus forts pour les Français. Donc on s'est basé là-dessus. Et c'est aussi basé sur le fait qu'on a envie, dans notre quartier, dans notre ville, d'avoir un endroit où chacun peut aller, chacun peut être acteur de la création du lien, de briser les lignes entre les différentes communautés.
1: Il y a aussi peut-être une volonté de transformer son comportement alimentaire, peut-être questionner les personnes qui viendront chez vous autour des choix qu'ils peuvent faire pour avoir une alimentation plus éthique, que ce soit pour la santé, mais aussi pour des questions environnementales, par exemple.
2: Exactement, il y a trois piliers aux petites cantines. Il y a un pilier qui est la notion de participative. Donc c'est que vous venez au restaurant et vous venez cuisiner. Vous pouvez être, moi je dis souvent, vous pouvez être restaurateur d'un jour. Et vous venez cuisiner et puis ensuite vous venez servir le repas aux gens qui viennent pour déjeuner à midi. Ça c'est le premier pilier, le côté participatif. Le deuxième pilier c'est le côté à prix libre. Donc chacun paye ce qu'il peut payer. On va vous expliquer le coût des choses. Il y a la matière première, les loyers, le chauffage, ça a un coût et on vous indique un prix. Mais c'est à vous convives de déterminer ce que vous voulez mettre. Vous êtes étudiant, une semaine vous êtes un peu court, vous mettez 5 euros. La semaine d'après, vous mettez 15 euros parce que votre grand-mère vous a donné un peu d'argent. Ou vous êtes une entreprise, vous venez déjeuner entre midi et deux, vous mettez un peu plus parce que vous avez envie de soutenir le projet. Ça, c'est ce côté prix libre. Il est hyper intéressant dans la relation. Il bouscule la relation commerciale. On n'est plus dans une relation commerciale, on est dans une relation de confiance. Vous me donnez à manger, je fais confiance en vous, je vous donne de l'argent. Et le troisième levier, c'est effectivement, on a envie d'éduquer On va utiliser les petites cantines pour que les gens viennent apprendre à cuisiner des produits bruts de saison. Et on va s'alimenter auprès de producteurs locaux, que ce soit pour le pain, les légumes, la viande. Voilà, on est en circuit très court. Et ça, on est très attaché à ça. On est aussi très attaché au fait de réapprendre des petites techniques de cuisine. On a cette ambition particulière dans l'équipe des petites cantines Chambéry, c'est d'avoir envie de transmettre des petits conseils de cuisine. On n'est pas juste là pour manger, on est aussi là pour faire des belles choses et avec des bons produits et des petites techniques de cuisine qui embellissent les plats.
1: Vous avez commencé à l'évoquer, Patrice, donc la nourriture, vous allez chercher chez des locaux. Il me semble avoir vu aussi que vous allez récupérer des invendus, par exemple.
2: Oui, exactement. Alors, on est en train de monter cette partie-là. On va travailler avec certains fournisseurs. Alors, la liste, elle est encore pas complètement exhaustive, parce qu'on a encore 3-4 semaines où on travaille en ce moment là-dessus. Mais effectivement, on va récupérer des invendus. On a des partenariats avec des sociétés de l'agro-industrie locale bio, là, avec Alpina, qui peut nous proposer des pâtes toutes les semaines, des invendus, ou bien avec une biocoop qui n'est pas très loin d'ici. Voilà. Donc on a tout un tas de partenariats. On étudie aussi le fait de faire quelque chose avec la cantine savoyarde pour aussi récupérer quelques invendus, ce qui permettra d'avoir un prix encore plus accessible pour tous.
1: Donc concrètement, si je comprends bien, à partir du 2 juin, il y aura donc une petite cantine à la Maison des Associations. J'ai bien compris que c'était quelque chose de participatif. Tout le monde peut mettre la main à la pâte pour pouvoir cuisiner des choses. Mais concrètement, comment ça se passe? Est-ce qu'il faut réserver, par exemple, sa place pour un midi? Combien de temps cela prend? Parce que c'est vrai qu'il y a beaucoup de travailleurs et de travailleuses autour en centre-ville. Est-ce qu'entre midi et deux, ils peuvent venir contribuer?
2: C'est un restaurant. Ce qu'il faut retenir, les petites cantines, c'est que c'est un restaurant participatif à prix libre. Mais c'est un restaurant. Donc un restaurant, on réserve sur Internet. Vous pouvez réserver une table pour deux personnes, trois personnes. Après, quand vous venez aux petites cantines, vous venez déjeuner, mais ce sera participatif. Donc on peut vous demander si vous avez le temps de faire un peu la vaisselle ou d'aller chercher de l'eau, de couper du pain. C'est le côté participatif où chacun met la main à la pâte pour préparer le repas.
1: Le 2 juin, est-ce que vous avez prévu un temps fort pour l'ouverture?
2: Alors, on a une ouverture officielle avec toute l'équipe de la mairie. La mairie de Chambéry nous a beaucoup soutenus, nous soutient beaucoup pour l'ouverture de ce projet. Ils avaient vraiment envie qu'on vienne à Chambéry et ils avaient vraiment envie qu'on vienne dans la Maison des Associations. Donc, le 2 juin, c'est un moment un peu plus officiel. Mais à partir de ce moment-là, tout le monde pourra réserver et venir déjeuner. Donc il y a deux moyens de venir aux petites cantines. Soit je viens déjeuner à midi comme dans un restaurant, soit je m'inscris à 9h et je suis cuisinier. Et je vais cuisiner pour les gens qui ont réservé à midi. C'est ce côté-là qu'on adore aux petites cantines, c'est que c'est tous les matins, c'est un peu différent, c'est qu'on aura des produits pas toujours les mêmes, donc il faudra créer quelque chose à partir des produits qu'on a. Et puis on a une équipe qui n'est pas toujours la même. Donc il y a tout le monde, même si j'ai jamais cuisiné, je peux venir cuisiner, passer un moment. L'idée, c'est vraiment que la cuisine est un prétexte pour rencontrer les gens de son quartier, rencontrer les gens d'autres associations, d'autres univers. C'est pour briser les lignes. Et la cuisine, le fait de couper des carottes, couper des oignons, ça, c'est un moyen de briser les lignes entre les gens.
1: Qui encadre tout ce beau monde en termes d'équipe? Peut-être que vous recherchez, par exemple, des bénévoles?
2: Exactement. Alors, on est aujourd'hui, on est une équipe où on porte le projet. On était 6 au départ, maintenant on est au moins une vingtaine. Et après, tous les jours, on a besoin de bénévoles pour venir cuisiner. Donc ça, c'est les gens qui s'inscrivent. Et on a aussi besoin de gens pour piloter la petite cantine. Et on appelle ça des maîtres ou maîtresses de maison. C'est des gens qui viennent un peu en avance, qui regardent tous les ingrédients qu'il y a et qui vont s'occuper d'accueillir tous les bénévoles du jour, de briser la glace, comme on dit, entre chacun des visiteurs et des convives qui viennent. Et puis ensuite, de préparer le repas, parce qu'on a quand même un service à tenir à midi. Il faut être prêt pour le service de midi. Donc. Mais cette personne-là, elle va s'occuper d'accueillir tout le monde, d'intégrer tout le monde, du fait que tout le monde trouve sa tâche. Elle ne va pas faire, mais elle va faire à toute l'équipe. Et ça, on recherche encore beaucoup de gens pour faire ça. On cherche aussi des gens pour nous aider à organiser le sourcing, enfin l'approvisionnement de la petite cantine. Donc il y a de la place pour tout le monde. Une fois dans l'année, si je veux juste venir cuisiner, ou bien toutes les semaines, si j'ai un peu plus de temps pour nous aider à organiser la vie d'un restaurant. En fait, on est un vrai restaurant. On a de la chance, on aura une salariée qui va organiser ça le quotidien. Mais à côté de ça, on est tous bénévoles. Mais on a besoin de gens. Plus on sera de fous, plus ce sera sympa. Mais plus on élargit le cercle, plus ce sera confortable et plus on pourra accueillir de gens au quotidien.
1: Vous voulez accueillir beaucoup de monde au quotidien. Est-ce que si parmi les personnes qui nous écoutent veulent amener des recettes, est-ce qu'ils peuvent les suggérer? Et dans ce cas-là, comment ça fonctionne? Est-ce qu'ils doivent amener aussi les aliments? Ou alors ils peuvent vous faire une commande? Comment ça peut fonctionner tout ça?
2: Bah c'est exactement, c'est pour ça qu'on, c'est le côté chouette des petites cantines, c'est que vous allez venir une première fois pour découvrir le produit, le projet des petites cantines, puis vous allez revenir en disant bah moi je sais très bien faire un couscous, je sais très bien faire un plat typique de ma grand-mère. Et ben vous le dites au responsable de la cantine qui va le planifier dans les menus, et puis vous revenez et ce jour-là c'est vous qui allez piloter l'équipe de cuisine. Ça, on sait très bien faire et on va le faire. On va le faire pour des associations, ponctuellement pour des événements, mais on le fera aussi au quotidien où chacun et tout le monde peut venir avec sa petite cantine. Demain, on veut faire venir des chefs cuisiniers parce que c'est sympa d'avoir des chefs cuisiniers qui viennent apprendre, mais on peut faire venir tout le monde a des beaucoup de gens ont des compétences en cuisine et ils seront là pour les partager.
1: Ben voilà, le mot est passé. Vous avez indiqué à un moment que la mairie de Chambéry était très heureuse de vous accueillir, surtout à la maison des associations. Est-ce que c'est eux qui sont venus vous chercher?
2: Bah, je dirais que c'est un peu entre deux. C'est que nous, depuis un an et demi, en janvier 2025, on cherchait un local. Et puis, on a rencontré les gens de la Maison des Associations, qui étaient déjà en réflexion pour créer un lieu de vie, lieu de restauration dans la Maison des Associations. Et notre modèle de participatif, ouvert à tous, à prix libre, leur a beaucoup plu. Et eux, de leur côté, ils avaient rencontré les gens du réseau national. Donc, ils étaient déjà bien au courant de ce qu'on faisait. Et ils avaient une grande salle qui était disponible. Et nous, on a aussi trouvé que c'était intéressant d'être au cœur de la vie associative de Chambéry, en fait. Comme notre objectif, c'est de briser les lignes entre les différentes communautés. Il y a 55 associations résidentes à la Maison des Associations. Il y a je ne sais pas combien de centaines d'associations à Chambéry. Et c'est vraiment le lieu de la vie associative. Et c'est le lieu où il y a des gens de tous les univers. Il y a des gens qui viennent faire du yoga, d'autres qui viennent en communauté italienne ou bien communauté de tous les pays du monde. Ou bien pas. Enfin, tous les prétextes, toutes les passions sont prétextes à une association et elles se rencontrent toutes à la Maison des Associations. C'est pour ça que c'est hyper intéressant pour nous d'être au cœur de ça. C'est que on a déjà d'ailleurs plein de contacts. Les fans de cinéma, ils voudraient qu'on fasse un dîner avec eux. Les Italiens voudraient qu'on fasse un dîner avec eux. Il y a mille exemples. Les élèves, on va faire quelque chose avec eux au mois de juin. Enfin voilà, ça, d'être au cœur de la vie associative, c'est très bénéfique pour notre but premier qui est de faire rencontrer les gens.
1: Eh bien voilà, le message est passé, je l'espère. On vous donne rendez-vous le 2 juin pour l'ouverture de la petite cantine qui sera installée cette fois à la Maison des Associations. Est-ce que vous avez des horaires d'ouverture peut-être à communiquer?
2: Oui, alors on sera ouvert au début en tout cas du mardi au vendredi pour les services du midi. Donc vous pourrez réserver sur internet les petites cantines Chambéry. Et vous pouvez réserver votre créneau, soit vous venez à 9h pour cuisiner, soit vous venez à midi pour déjeuner. Et ça, il y aura des services du midi et des services du soir une fois par semaine, le jeudi soir. Où ce sera un format probablement un petit peu plus festif. Mais ce sera toujours la même chose, on a besoin d'entre 8 et 10 personnes pour cuisiner et puis entre 30 et 40 personnes pour 30 ou 40 places pour venir déjeuner avec ces piliers de la petite cantine qui sont je viens partager, rencontrer du monde, je suis acteur de mon repas et c'est à prix libre. Et vous allez apprendre à bien manger et avec des bons produits et des produits locaux et de saison.
1: Dans une ambiance conviviale et chaleureuse. Eh bien, merci beaucoup, Patrice, d'avoir été avec nous pour nous présenter la petite cantine. N'hésitez pas à revenir à l'antenne s'il y aura des événements un peu spéciaux que vous organiserez. Je pense que là, on va peut-être vous laisser le temps de vous installer. Et voilà, s'il y a une programmation en lien avec la petite cantine, bah, n'hésitez pas, on sera heureux de les relayer. À bientôt.
2: Merci beaucoup.
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3: Eh bien le bonjour à tous et à toutes et bienvenue dans La Locale, votre émission d'information locale préférée à Chambéry. Aujourd'hui, nous allons vous parler d'une ouverture qui va avoir lieu très prochainement et qui, je pense, va régaler vos papilles, mais pas que. À l'occasion de l'ouverture des petites cantines à Chambéry, eh bien à la Maison des Associations qui est prévue le 2 juin, nous nous intéressons aujourd'hui à ce nouveau lieu de vie qui va être ouvert à tous et à toutes. Ici, les habitants et les habitantes se retrouvent pour cuisiner ensemble, partager un repas à prix libre et créer des rencontres. Derrière ce projet, il y a une volonté forte de créer du lien social, certes, de lutter contre l'isolement, tout en proposant une alimentation durable, c'est-à-dire issue du circuit court par exemple, de production locale ou encore d'agriculture biologique. Pour mieux comprendre l'esprit de cette initiative, nous recevons aujourd'hui Patrice Franc, qui est au bureau de l'association des Petites Cantines et il va pouvoir nous en dire un peu plus en détail sur ce projet. Bonjour, merci beaucoup d'être avec nous.
4: Bonjour, bonjour à tous.
3: Alors tout d'abord, les Petites Cantines, c'est pas une exclusivité chambérienne, c'est une association qui est un véritable réseau non lucratif de cantines, de quartiers, et il en existe 21 d'ouvertes sur toute la France. Il y a 8 nouveaux projets, dont celui de Chambéry, j'imagine. Alors j'ai l'impression que l'empire s'étend petit à petit. Est-ce que vous pouvez un peu nous raconter quel est l'esprit de cette association ?
4: Alors le réseau des Petites Cantines, il a été créé à Lyon par Diane Dupré-de-la-Tour et Étienne, deux amis lyonnais qui ont voulu transformer un moment difficile dans leur vie en quelque chose de constructif pour la société et créer un lieu de vie autour de la nourriture. Donc ça a été créé en 2016, donc on fête les 10 ans aujourd'hui. Et effectivement, on va être la 21e cantine à ouvrir le 2 juin dans la Maison des Associations de Chambéry. Et les valeurs que portent les petites cantines, c'est l'objectif, c'est de créer du lien par la nourriture, créer du lien par le fait de cuisiner ensemble ou par le fait de partager des repas ensemble. Aujourd'hui, c'est le sujet le plus fédérateur de France, c'est la cuisine. Avant le sport, avant la politique évidemment, c'est la cuisine, c'est un des liens les plus forts pour les Français. Donc on s'est basé là-dessus. Et c'est aussi basé sur le fait qu'on a envie, dans notre quartier, dans notre ville, d'avoir un endroit où chacun peut aller, chacun peut être acteur de la création du lien, de briser les lignes entre les différentes communautés.
3: Il y a aussi peut-être une volonté de transformer son comportement alimentaire, peut-être questionner les personnes qui viendront chez vous autour des choix qu'ils peuvent faire pour avoir une alimentation plus éthique, que ce soit pour la santé, mais aussi pour des questions environnementales, par exemple.
4: Exactement, il y a trois piliers aux petites cantines. Il y a un pilier qui est la notion de participative. Donc c'est que vous venez au restaurant et vous venez cuisiner. Vous pouvez être, moi je dis souvent, vous pouvez être restaurateur d'un jour. Et vous venez cuisiner et puis ensuite vous venez servir le repas aux gens qui viennent pour déjeuner à midi. Ça c'est le premier pilier, le côté participatif. Le deuxième pilier c'est le côté à prix libre. Donc chacun paye ce qu'il peut payer. On va vous expliquer le coût des choses. Il y a la matière première, les loyers, le chauffage, ça a un coût et on vous indique un prix. Mais c'est à vous, convives, de déterminer ce que vous voulez mettre. Vous êtes étudiant, une semaine vous êtes un peu court, vous mettez 5 euros. La semaine d'après, vous mettez 15 euros parce que votre grand-mère vous a donné un peu d'argent. Ou vous êtes une entreprise, vous venez déjeuner entre midi et deux, bah, vous mettez un peu plus parce que vous avez envie de soutenir le projet. Ça, c'est ce côté prix libre. Il est hyper intéressant dans la relation. Il bouscule la relation commerciale. On n'est plus dans une relation commerciale, on est dans une relation de confiance. Vous me donnez à manger, j'ai confiance en vous, je vous donne de l'argent. Et le troisième levier, c'est effectivement, on a envie d'éduquer On va utiliser les petites cantines pour que les gens viennent apprendre à cuisiner des produits bruts de saison. Et on va s'alimenter auprès de producteurs locaux, que ce soit pour le pain, les légumes, la viande, voilà, on est en circuit très court. Et ça, on est très attaché à ça. On est aussi très attaché au fait de réapprendre des petites techniques de cuisine. On a cette ambition particulière dans l'équipe des petites cantines Chambéry, c'est d'avoir envie de transmettre des petits conseils de cuisine. On n'est pas juste là pour manger, on est aussi là pour faire des belles choses et avec des bons produits et des petites techniques de cuisine qui embellissent les plats.
3: Vous avez commencé à l'évoquer, Patrice, donc la nourriture, vous allez chercher chez des locaux. Il me semble avoir vu aussi que vous allez récupérer des invendus, par exemple.
4: Oui, exactement. Alors, on est en train de monter cette partie-là. On va travailler avec certains fournisseurs. Alors, la liste, elle est encore pas complètement exhaustive, parce qu'on a encore 3-4 semaines où on travaille en ce moment là-dessus. Mais effectivement, on va récupérer des invendus. On a des partenariats avec des sociétés de l'agro-industrie locale bio, là, avec Alpina, qui peut nous proposer des pâtes toutes les semaines, des invendus, ou bien avec une biocoop qui n'est pas très loin d'ici. Voilà. Donc on a tout un tas de partenariats. On étudie aussi le fait de faire quelque chose avec la cantine savoyarde pour aussi récupérer quelques invendus, ce qui permettra d'avoir un prix encore plus accessible pour tous.
3: Donc concrètement, si je comprends bien, à partir du 2 juin, il y aura donc une petite cantine à la Maison des Associations. J'ai bien compris que c'était quelque chose de participatif. Tout le monde peut mettre la main à la pâte pour pouvoir cuisiner des choses. Mais concrètement, comment ça se passe? Est-ce qu'il faut réserver, par exemple, sa place pour un midi? Combien de temps cela prend? Parce que c'est vrai qu'il y a beaucoup de travailleurs et de travailleuses hein, autour en centre-ville. Est-ce qu'entre midi et deux, ils peuvent venir contribuer?
4: C'est un restaurant. Ce qu'il faut retenir, les petites cantines, c'est que c'est un restaurant participatif à prix libre, mais c'est un restaurant. Donc un restaurant, on réserve sur internet, vous pouvez réserver une table pour deux personnes, trois personnes. Après, quand vous venez aux petites cantines, vous venez déjeuner, mais ce sera participatif, donc on peut vous demander si vous avez le temps de faire un peu la vaisselle ou d'aller chercher de l'eau, de couper du pain. C'est le côté participatif où chacun met la main à la pâte pour préparer le repas.
3: Le 2 juin, est-ce que vous avez prévu un temps fort pour l'ouverture?
4: Alors, on a une ouverture officielle avec toute l'équipe de la mairie. La mairie de Chambéry nous a beaucoup soutenus, nous soutient beaucoup pour l'ouverture de ce projet. Ils avaient vraiment envie qu'on vienne à Chambéry et ils avaient vraiment envie qu'on vienne dans la Maison des Associations. Donc, le 2 juin, c'est un moment un peu plus officiel. Mais à partir de ce moment-là, tout le monde pourra réserver et venir déjeuner. Donc il y a deux moyens de venir aux petites cantines, soit je viens déjeuner à midi comme dans un restaurant, soit je m'inscris à 9h et je suis cuisinier. Et je vais cuisiner pour les gens qui ont réservé à midi. C'est ce côté-là qu'on adore aux petites cantines, c'est que c'est tous les matins, c'est un peu différent, c'est qu'on aura des produits pas toujours les mêmes, donc il faudra créer quelque chose à partir des produits qu'on a. Et puis on a une équipe qui n'est pas toujours la même. Donc il y a tout le monde, même si j'ai jamais cuisiné, je peux venir cuisiner, passer un moment. L'idée, c'est vraiment que la cuisine est un prétexte pour rencontrer les gens de son quartier, rencontrer les gens d'autres associations, d'autres univers. C'est pour briser les lignes. Et la cuisine, le fait de couper des carottes, couper des oignons, ben ça, c'est un moyen de briser les lignes entre les gens.
3: Qui encadre tout ce beau monde en termes d'équipe? Peut-être que vous recherchez, par exemple, des bénévoles?
4: Exactement. Alors, on est aujourd'hui une équipe où on porte le projet. On était 6 au départ. Maintenant, on est au moins une vingtaine. Et après, tous les jours, on a besoin de bénévoles pour venir cuisiner. Donc ça, c'est les gens qui s'inscrivent. Et on a aussi besoin de gens pour piloter la petite cantine. Et on appelle ça des maîtres ou maîtresses de maison. c'est que c'est des gens qui viennent un peu en avance, qui regardent tous les ingrédients qu'il y a et qui vont s'occuper d'accueillir tous les bénévoles du jour, de briser la glace, comme on dit, entre chacun des visiteurs et des convives qui viennent. Et puis ensuite, de préparer le repas, parce qu'on a quand même un service à tenir à midi. Il faut être prêt pour le service de midi. Donc. Mais cette personne-là, elle va s'occuper d'accueillir tout le monde, d'intégrer tout le monde, du fait que tout le monde trouve sa tâche. Elle va pas faire, mais elle va faire à toute l'équipe. Et ça, on recherche encore beaucoup de gens pour faire ça. On cherche aussi des gens pour nous aider à organiser le sourcing, enfin l'approvisionnement de la petite cantine. Donc il y a de la place pour tout le monde, une fois dans l'année si je veux juste venir cuisiner, ou bien toutes les semaines si j'ai un peu plus de temps pour nous aider à organiser la vie d'un restaurant. En fait, on est un vrai restaurant, on a de la chance, on aura une salariée qui va organiser ça le quotidien, mais à côté de ça, on est tous bénévoles. Mais on a besoin de gens. Plus on sera de fous, plus ce sera sympa. Mais plus on élargit le cercle, plus ce sera confortable et plus on pourra accueillir de gens au quotidien.
3: Vous voulez accueillir beaucoup de monde au quotidien. Est-ce que si parmi les personnes qui nous écoutent veulent amener des recettes, est-ce qu'ils peuvent les suggérer? Et dans ce cas-là, comment ça fonctionne? Est-ce qu'ils doivent amener aussi les aliments? Ou alors ils peuvent vous faire une commande? Comment ça peut fonctionner tout ça?
4: Bah c'est exactement, c'est pour ça qu'on, c'est le côté chouette des petites cantines, c'est que vous allez venir une première fois pour découvrir le produit, le projet des petites cantines, puis vous allez revenir en disant bah moi je sais très bien faire un couscous, je sais très bien faire un plat typique de ma grand-mère. Et ben vous le dites au responsable de la cantine qui va le planifier dans les menus, et puis vous revenez et ce jour-là c'est vous qui allez piloter l'équipe de cuisine. Ça, on sait très bien faire et on va le faire. On va le faire pour des associations, ponctuellement pour des événements, mais on le fera aussi au quotidien où chacun et tout le monde peut venir avec sa petite cantine. Demain, on veut faire venir des chefs cuisiniers parce que c'est sympa d'avoir des chefs cuisiniers qui viennent apprendre, mais on peut faire venir tout le monde a des beaucoup de gens ont des compétences en cuisine et ils seront là pour les partager.
3: Ben voilà, le mot est passé. Vous avez indiqué à un moment que la mairie de Chambéry était très heureuse de vous accueillir, surtout à la maison des associations. Est-ce que c'est eux qui sont venus vous chercher?
4: Bon, je dirais que c'est un peu entre deux, c'est que nous, depuis un an et demi, en janvier 2025, on cherchait un local, et puis on a rencontré les gens de la Maison des Associations, qui étaient déjà en réflexion pour créer un lieu de vie, lieu de restauration dans la Maison des Associations, et notre modèle de participatif, ouvert à tous, à prix libre, leur a beaucoup plu. Et eux, de leur côté, ils avaient rencontré les gens du réseau national. Donc, ils étaient déjà bien au courant de ce qu'on faisait. Et ils avaient une grande salle qui était disponible. Et nous, on a aussi trouvé que c'était intéressant d'être au cœur de la vie associative de Chambéry, en fait. Comme notre objectif, c'est de briser les lignes entre les différentes communautés. Il y a 55 associations résidentes à la Maison des Associations. Il y a je ne sais pas combien de centaines d'associations à Chambéry. Et c'est vraiment le lieu de la vie associative. Et c'est le lieu où il y a des gens de tous les univers. Il y a des gens qui viennent faire du yoga, d'autres qui viennent en communauté italienne ou bien communauté de tous les pays du monde. Ou bien pas. Enfin, tous les prétextes, toutes les passions sont prétextes à une association et elles se rencontrent toutes à la Maison des Associations. C'est pour ça que c'est hyper intéressant pour nous d'être au cœur de ça. C'est que on a déjà d'ailleurs plein de contacts. Les fans de cinéma, ils voudraient qu'on fasse un dîner avec eux. Les Italiens voudraient qu'on fasse un dîner avec eux. Enfin, il y a mille exemples. Les élèves, on va faire quelque chose avec eux au mois de juin. Enfin voilà, ça, d'être au cœur de la vie associative, c'est très bénéfique pour notre but premier, qui est de faire rencontrer les gens.
3: Eh bien voilà, le message est passé, je l'espère. On vous donne rendez-vous le 2 juin pour l'ouverture de la petite cantine qui sera installée cette fois à la Maison des Associations. Est-ce que vous avez des horaires d'ouverture peut-être à communiquer?
4: Oui, alors on sera ouvert au début en tout cas du mardi au vendredi pour les services du midi. Donc vous pourrez réserver sur internet les petites cantines Chambéry. Et vous pouvez réserver votre créneau, soit vous venez à 9h pour cuisiner, soit vous venez à midi pour déjeuner. Et ça, il y aura des services du midi et des services du soir une fois par semaine, le jeudi soir, où ce sera un format probablement un petit peu plus festif. Mais ce sera toujours la même chose, on a besoin d'entre 8 et 10 personnes pour cuisiner, et puis entre 30 et 40 personnes pour 30 ou 40 places pour venir déjeuner avec ces piliers de la petite cantine qui sont je viens partager, rencontrer du monde, je suis acteur de mon repas, et c'est à prix libre, et vous allez apprendre à bien manger et avec des bons produits et des produits locaux et de saison.
3: dans une ambiance conviviale et chaleureuse. Eh bien, merci beaucoup, Patrice, d'avoir été avec nous pour nous présenter la petite cantine. N'hésitez pas à revenir à l'antenne s'il y aura des événements un peu spéciaux que vous organiserez. Je pense que là, on va peut-être vous laisser le temps de vous installer. Et voilà, s'il y a une programmation en lien avec la petite cantine, bah, n'hésitez pas, on sera heureux de les relayer. À bientôt.
4: Merci beaucoup.
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0: Bonjour, c'est Elsa pour Fréquence Bib. Aujourd'hui, je vous propose un voyage un peu particulier. Un voyage dans le temps, mais aussi un voyage à travers l'œil du dessinateur de presse. Un œil acéré, parfois dérangeant, souvent drôle. Direction le début du XXe siècle, avec une revue aussi audacieuse qu'inclassable, L'Assiette au beurre. Véritable témoin de son temps, cette revue hebdomadaire, publiée de 1901 à 1912, marque durablement les esprits grâce à son audace éditoriale et se distingue par sa liberté de ton exceptionnelle. Bien plus qu'un simple croquis, le dessin de presse est un point de vue affiché, un miroir, parfois déformant, mais toujours révélateur, un indicateur précieux de la liberté d'expression d'une époque. Imaginez, chère auditrice, cher auditeur, près de 10 000 dessins publiés en un peu plus de 10 ans. Oui, vous avez bien entendu, 10 000 regards posés, braqués sur la société de la belle époque. Et pas n'importe lesquels. Ceux d'artistes venus de toute l'Europe, chacun avec son coup de crayon bien à lui. Un trait souvent engagé, toujours percutant, parfois rempli de tendresse. Parmi eux, certains ne vous seront certainement pas inconnus. Poulbeau, dont les gamins de Paris portent toujours le nom. Stenlan, célèbre pour son affiche du chat noir. Mais aussi Josso, Delannoy. Et bien sûr mon préféré, Jules Grandjouan, infatigable défenseur de la cause ouvrière. La liste est longue, impossible de tous les citer. L'originalité de cette revue, c'est aussi sa forme. Un numéro confié à un seul et même dessinateur. Chaque numéro explore une thématique unique. Le pouvoir, l'argent, la justice, la religion ou encore l'éducation. Résultat, de véritables albums imprimés avec soin, sans publicité, avec une exigence artistique rare pour l'époque. Pour Samuel Sigismond Schwartz, son fondateur, l'esprit de la revue tient en une seule phrase, une sorte de profession de foi publiée dès le numéro 7.
1: Nous désirons qu'au bout de l'année, la collection de l'Assiette au beurre constitue une véritable histoire artistique de tous les progrès réalisés, tant par l'art de l'imprimeur que par celui du graveur et du papetier.
0: En effet, derrière l'esthétique, il y a surtout le message. Car l'Assiette au beurre, c'est une revue qui ose, qui critique, qui dérange.
1: Un journal illustré en couleurs qui parlera sous une forme très mordante, très cinglante, des problèmes de la vie sociale actuelle.
0: Les artistes y dénoncent les inégalités sociales, s'attaquent aux institutions, questionnent les normes. Et le plus incroyable, c'est que plus d'un siècle plus tard, leurs dessins continuent de nous interpeller.

Allez, je vous vois venir, vous allez me demander. Comment faire pour découvrir cette richesse conservée à l'abri des regards dans les fonds patrimoniaux de la médiathèque? La réponse se trouve sur le portail des bibliothèques. Le service Action éducative et culturelle a pensé à vous. Ça se passe en ligne avec une rubrique passionnante, l'assiette au beurre à travers certaines de ses unes. Alors concrètement, ça se passe comment? C'est très simple. Depuis votre ordinateur ou votre smartphone, tapez lebouquetdesbibliothèques.fr, rubrique Chambéry. Une fois sur la page, direction l'onglet « Scolaire », puis cliquez sur « Des ressources pour vos projets ». C'est facile, c'est la petite icône en forme d'ampoule. Promis, vous y serez en quelques clics seulement. Plus qu'une galerie d'images, c'est une véritable visite guidée interactive. Chaque dessin est décrypté, analysé et surtout, pour être accessible à tous, le parcours est entièrement sonorisé et toutes les unes sélectionnées sont audio-décrites. C'est une plongée immersive à votre rythme pour comprendre ce que ces images racontaient hier et surtout ce qu'elles nous disent encore aujourd'hui. Car au fond, cette chronique, c'est bien une invitation. Une invitation à regarder le dessin de presse autrement. Alors, si ces images vous font sourire, réfléchir, ou même grincer des dents, c'est qu'elles ont rempli leur mission. Prêt pour l'expérience? Rendez-vous sur le site du Bouquet des Bibliothèques. Allez-y, ouvrez l'œil, le dessin de presse n'a pas fini de vous surprendre. On vous attend.

Bonjour, c'est Solène dans Fréquence Bib. Aujourd'hui, j'ai décidé de vous présenter mon coup de cœur créatif du printemps. C'est un livre qui s'intitule « Amigurumi réversible » publié aux éditions Erol. L'autrice, Febi Pranajaya, est une jeune créatrice indonésienne que les passionnés connaissent bien sous le nom de Chibiscraft. Sa spécialité ? Concevoir des poupées réversibles. Si le cœur vous en dit, vous pouvez admirer ses réalisations sur Internet. Rendez-vous sur la plateforme Etsy. C'est un peu compliqué à expliquer à l'antenne, alors concentrez-vous, mes chères auditrices et auditeurs, je dois faire appel à votre imagination. Prenez dans vos mains une petite poupée en forme de princesse. Passez sa jupe par-dessus sa tête et hop, transformation ! Vous tenez une

pas. Non, ce n'est pas un stylo, ni un décapsuleur, ni un opinel. Aujourd'hui, on parle de fil, de patience et de dextérité. On s'intéresse au crochet. Pourquoi ce thème? Eh bien, parce que depuis 5 ans, cet outil créatif est devenu ultra tendance. Dans les magazines de décoration, sur les podiums ou les réseaux sociaux, impossible de lui échapper, le crochet est devenu incontournable. À la médiathèque aussi, les livres d'apprentissage du crochet sont les stars du rayon loisirs créatifs, qui en compte plus de 80. Il méritait bien une petite chronique, non ?

Vous qui nous écoutez sur Radio Toutoui, faisons un bond dans vos souvenirs d'enfance. Vous revoyez les affreux coussins de votre tante, les couvertures colorées sur le divan de votre grand-mère? Oui? Alors vous avez forcément croisé l'intemporel carré granny, l'un des tout premiers modèles que l'on apprend pour crocheter un petit carré en utilisant des restes de laine. Rassurez-vous, j'ai une bonne nouvelle. Crochet ne rime pas toujours avec kitsch. Les designers textiles d'aujourd'hui ont réinterprété ce fameux carré granny qui se décline à toutes les sauces. Mais entre nous, si le crochet a fait un tel retour en force, c'est grâce à une tendance venue tout droit du Japon, le phénomène amigurumi. Est-ce que ce nom vous dit quelque chose? En japonais, le mot amigurumi veut dire « petite peluche crochetée ». C'est donc un terme assez large pour désigner un jouet en trois dimensions. Petit projet égale petit budget, ce qui est parfait quand on débute. Certains modèles font fureur, les hochets pour bébés, les légumes pour dinette, et j'en passe. C'est la fin de cette chronique. J'espère vous avoir donné envie de découvrir le rayon loisirs créatifs de la médiathèque, de titiller du fil et de remplir votre intérieur de jolies réalisations. Méfiez-vous, on devient vite accro. Retrouvez dès à présent Amigurumi Réversible de Phébi Pranajaya à la médiathèque Jean-Jacques Rousseau. On vous attend.

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0: Eh bien le bonjour à tous et à toutes et bienvenue dans La Locale, votre émission d'information locale préférée à Chambéry. Aujourd'hui, nous allons vous parler d'une ouverture qui va avoir lieu très prochainement et qui, je pense, va régaler vos papilles, mais pas que. À l'occasion de l'ouverture des petites cantines à Chambéry, eh bien à la Maison des Associations qui est prévue le 2 juin, nous nous intéressons aujourd'hui à ce nouveau lieu de vie qui va être ouvert à tous et à toutes. Ici, les habitants et les habitantes se retrouvent pour cuisiner ensemble, partager un repas à prix libre et créer des rencontres. Derrière ce projet, il y a une volonté forte de créer du lien social, certes, de lutter contre l'isolement, tout en proposant une alimentation durable, c'est-à-dire issue du circuit court par exemple, de production locale ou encore d'agriculture biologique. Pour mieux comprendre l'esprit de cette initiative, nous recevons aujourd'hui Patrice Franc, qui est au bureau de l'association des Petites Cantines et il va pouvoir nous en dire un peu plus en détail sur ce projet. Bonjour, merci beaucoup d'être avec nous.
1: Bonjour, bonjour à tous.
0: Alors tout d'abord, les petites cantines, c'est pas une exclusivité chambérienne. C'est une association qui est un véritable réseau non lucratif de cantines, de quartiers. Et il en existe 21 d'ouvertes sur toute la France. Il y a 8 nouveaux projets, dont celui de Chambéry, j'imagine. Alors j'ai l'impression que l'empire s'étend petit à petit. Est-ce que vous pouvez un peu nous raconter quel est l'esprit de cette association ?
1: Alors le réseau des petites cantines, il a été créé à Lyon par Diane Dupré-de-la-Tour et Étienne, deux amis lyonnais qui ont voulu transformer un moment difficile dans leur vie en quelque chose de constructif pour la société et créer un lieu de vie autour de la nourriture. Donc ça a été créé en 2016, donc on fête les 10 ans aujourd'hui. Et effectivement, on va être la 21e cantine à ouvrir le 2 juin dans la Maison des Associations de Chambéry. Et les valeurs que portent les petites cantines, c'est l'objectif, c'est de créer du lien par la nourriture, créer du lien par le fait de cuisiner ensemble ou par le fait de partager des repas ensemble. Aujourd'hui, c'est le sujet le plus fédérateur de France, c'est la cuisine. Avant le sport, avant la politique évidemment, c'est la cuisine, c'est un des liens les plus forts pour les Français. Donc on s'est basé là-dessus. Et c'est aussi basé sur le fait qu'on a envie, dans notre quartier, dans notre ville, d'avoir un endroit où chacun peut aller, chacun peut être acteur de la création du lien, de briser les lignes entre les différentes communautés.
0: Il y a aussi peut-être une volonté de transformer son comportement alimentaire, peut-être questionner les personnes qui viendront chez vous autour des choix qu'ils peuvent faire pour avoir une alimentation plus éthique, que ce soit pour la santé, mais aussi pour des questions environnementales, par exemple.
1: Exactement, il y a trois piliers aux petites cantines. Il y a un pilier qui est la notion de participative. Donc c'est que vous venez au restaurant et vous venez cuisiner. Vous pouvez être, moi je dis souvent, vous pouvez être restaurateur d'un jour. Et vous venez cuisiner et puis ensuite vous venez servir le repas aux gens qui viennent pour déjeuner à midi. Ça c'est le premier pilier, le côté participatif. Le deuxième pilier c'est le côté à prix libre. Donc chacun paye ce qu'il peut payer. On va vous expliquer le coût des choses. Il y a la matière première, les loyers, le chauffage, ça a un coût et on vous indique un prix. Mais c'est à vous convives de déterminer ce que vous voulez mettre. Vous êtes étudiant, une semaine vous êtes un peu court, vous mettez 5 euros. La semaine d'après, vous mettez 15 euros parce que votre grand-mère vous a donné un peu d'argent. Ou vous êtes une entreprise, vous venez déjeuner entre midi et deux, vous mettez un peu plus parce que vous avez envie de soutenir le projet. Ça, c'est ce côté prix libre. Il est hyper intéressant dans la relation. Il bouscule la relation commerciale. On n'est plus dans une relation commerciale, on est dans une relation de confiance. Vous me donnez à manger, je fais confiance en vous, je vous donne de l'argent. Et le troisième levier, c'est effectivement, on a envie d'éduquer On va utiliser les petites cantines pour que les gens viennent apprendre à cuisiner des produits bruts de saison. Et on va s'alimenter auprès de producteurs locaux, que ce soit pour le pain, les légumes, la viande. Voilà, on est en circuit très court. Et ça, on est très attaché à ça. On est aussi très attaché au fait de réapprendre des petites techniques de cuisine. On a cette ambition particulière dans l'équipe des petites cantines Chambéry, c'est d'avoir envie de transmettre des petits conseils de cuisine. On n'est pas juste là pour manger, on est aussi là pour faire des belles choses et avec des bons produits et des petites techniques de cuisine qui embellissent les plats.
0: Vous avez commencé à l'évoquer, Patrice, donc la nourriture, vous allez chercher chez des locaux. Il me semble avoir vu aussi que vous allez récupérer des invendus, par exemple.
1: Oui, exactement. Alors, on est en train de monter cette partie-là. On va travailler avec certains fournisseurs. Alors, la liste, elle est encore pas complètement exhaustive, parce qu'on a encore 3-4 semaines où on travaille en ce moment là-dessus. Mais effectivement, on va récupérer des invendus. On a des partenariats avec des sociétés de l'agro-industrie locale bio, là, avec Alpina, qui nous... qui peut nous proposer des pâtes toutes les semaines, de ses invendus, ou bien avec une biocoop qui n'est pas très loin d'ici. Voilà. Donc on a tout un tas de partenariats. On étudie aussi le fait de faire quelque chose avec la cantine savoyarde pour aussi récupérer quelques invendus, ce qui permettra d'avoir un prix encore plus accessible pour tous.
0: Donc concrètement, si je comprends bien, à partir du 2 juin, il y aura donc une petite cantine à la Maison des Associations. J'ai bien compris que c'était quelque chose de participatif. Tout le monde peut mettre la main à la pâte pour pouvoir cuisiner des choses. Mais concrètement, comment ça se passe? Est-ce qu'il faut réserver, par exemple, sa place pour un midi? Combien de temps cela prend? Parce que c'est vrai qu'il y a beaucoup de travailleurs et de travailleuses hein, autour en centre-ville. Est-ce qu'entre midi et deux, ils peuvent venir contribuer?
1: C'est un restaurant. Ce qu'il faut retenir, les petites cantines, c'est que c'est un restaurant participatif à prix libre, mais c'est un restaurant. Donc un restaurant, on réserve sur internet, vous pouvez réserver une table pour 2 personnes, 3 personnes. Après, quand vous venez aux petites cantines, vous venez déjeuner, mais ce sera participatif. Donc on peut vous demander si vous avez le temps de faire un peu la vaisselle ou d'aller chercher de l'eau, de couper du pain. C'est le côté participatif où chacun met la main à la pâte pour préparer le repas.
0: Le 2 juin, est-ce que vous avez prévu un temps fort pour l'ouverture?
1: Alors, on a une ouverture officielle avec toute l'équipe de la mairie. La mairie de Chambéry nous a beaucoup soutenus, nous soutient beaucoup pour l'ouverture de ce projet. Ils avaient vraiment envie qu'on vienne à Chambéry et ils avaient vraiment envie qu'on vienne dans la Maison des Associations. Donc, le 2 juin, c'est un moment un peu plus officiel. Mais à partir de ce moment-là, tout le monde pourra réserver et venir déjeuner. Donc il y a deux moyens de venir aux petites cantines. Soit je viens déjeuner à midi comme dans un restaurant, soit je m'inscris à 9h et je suis cuisinier. Et je vais cuisiner pour les gens qui ont réservé à midi. C'est ce côté-là qu'on adore aux petites cantines, c'est que tous les matins c'est un peu différent, c'est qu'on aura des produits pas toujours les mêmes, donc il faudra créer quelque chose à partir des produits qu'on a. Et puis on a une équipe qui n'est pas toujours la même. Donc il y a tout le monde, même si j'ai jamais cuisiné, je peux venir cuisiner, passer un moment. L'idée, c'est vraiment que la cuisine est un prétexte pour rencontrer les gens de son quartier, rencontrer les gens d'autres associations, d'autres univers. C'est pour briser les lignes. Et la cuisine, le fait de couper des carottes, couper des oignons, ben ça, c'est un moyen de briser les lignes entre les gens.
0: Qui encadre tout ce beau monde en termes d'équipe? Peut-être que vous recherchez, par exemple, des bénévoles?
1: Exactement. Alors, on est aujourd'hui une équipe où on porte le projet. On était 6 au départ. Maintenant, on est au moins une vingtaine. Et après, tous les jours, on a besoin de bénévoles pour venir cuisiner. Donc ça, c'est les gens qui s'inscrivent. Et on a aussi besoin de gens pour piloter la petite cantine. Et on appelle ça des maîtres ou maîtresses de maison. C'est des gens qui viennent un peu en avance, qui regardent tous les ingrédients qu'il y a et qui vont s'occuper d'accueillir tous les bénévoles du jour. De briser la glace, comme on dit, entre chacun des visiteurs et des convives qui viennent. Et puis ensuite, de préparer le repas, parce qu'on a quand même un service à tenir à midi. Il faut être prêt pour le service de midi. Donc. Mais cette personne-là, elle va s'occuper d'accueillir tout le monde, d'intégrer tout le monde, du fait que tout le monde trouve sa tâche. Elle ne va pas faire, mais elle va faire à toute l'équipe. Et ça, on recherche encore beaucoup de gens pour faire ça. On cherche aussi des gens pour nous aider à organiser le sourcing, enfin l'approvisionnement de la petite cantine. Donc il y a de la place pour tout le monde, une fois dans l'année si je veux juste venir cuisiner, ou bien toutes les semaines si j'ai un peu plus de temps pour nous aider à organiser la vie d'un restaurant. En fait, on est un vrai restaurant, on a de la chance, on aura une salariée qui va organiser ça le quotidien, mais à côté de ça, on est tous bénévoles. Mais on a besoin de gens. Plus on sera de fous, plus ce sera sympa. Mais plus on élargit le cercle, plus ce sera confortable et plus on,

0: qui va le planifier dans les menus, et puis vous revenez, et ce jour-là, c'est vous qui allez piloter l'équipe de cuisine. Ça, on sait très bien faire, et on va le faire. On va le faire pour des associations, ponctuellement pour des événements, mais on le fera aussi au quotidien, où chacun, et tout le monde peut venir avec sa petite cantine. Demain, on veut faire venir des chefs cuisiniers, parce que c'est sympa d'avoir des chefs cuisiniers qui viennent apprendre, mais on peut faire venir tout le monde, beaucoup de gens ont des compétences en cuisine, et ils seront là pour les partager.
1: Ben voilà, le mot est passé. Vous avez indiqué à un moment que la mairie de Chambéry était très heureuse de vous accueillir, surtout à la maison des associations. Est-ce que c'est eux qui sont venus vous chercher ?
0: Bon, je dirais que c'est un peu entre deux. C'est que nous, depuis un an et demi, en janvier 2025, on cherchait un local. Et puis on a rencontré les gens de la maison des associations, qui étaient déjà en réflexion pour créer un lieu de vie, lieu de restauration dans la maison des associations. Et notre modèle de participatif, ouvert à tous, à prix libre, leur a beaucoup plu. Et eux, de leur côté, ils avaient rencontré les gens du réseau national. Donc, ils étaient déjà bien au courant de ce qu'on faisait. Et ils avaient une grande salle qui était disponible. Et nous, on a aussi trouvé que c'était intéressant d'être au cœur de la vie associative de Chambéry, en fait. Comme notre objectif, c'est de briser les lignes entre les différentes communautés. Il y a 55 associations résidentes à la maison des associations. Il y a je ne sais pas combien de centaines d'associations à Chambéry. Et c'est vraiment le lieu de la vie associative. Et c'est le lieu où il y a des gens de tous les univers. Il y a des gens qui viennent faire du yoga, d'autres qui viennent en communauté italienne ou bien communauté de tous les pays du monde. Ou bien pas. Enfin, tous les prétextes, toutes les passions sont prétextes à une association et elles se rencontrent toutes à la maison des associations. C'est pour ça que c'est hyper intéressant pour nous d'être au cœur de ça. C'est que. On a déjà d'ailleurs plein de contacts, les fans de cinéma, ils voudraient qu'on fasse un dîner avec eux, les Italiens voudraient qu'on fasse un dîner avec eux, il y a mille exemples, les élèves, on va faire quelque chose avec eux au mois de juin. Enfin voilà, ça, d'être au cœur de la vie associative, c'est très bénéfique pour notre but premier qui est de faire rencontrer les gens.
1: Eh bien voilà, le message est passé, je l'espère. On vous donne rendez-vous le 2 juin pour l'ouverture de la petite cantine qui sera installée cette fois à la maison des associations. Est-ce que vous avez des horaires d'ouverture peut-être à communiquer ?
0: Oui, alors on sera ouvert au début en tout cas du mardi au vendredi pour les services du midi. Donc vous pourrez réserver sur internet les petites cantines Chambéry. Et vous pouvez réserver votre créneau, soit vous venez à 9h pour cuisiner, soit vous venez à midi pour déjeuner. Et ça, il y aura des services du midi et des services du soir une fois par semaine, le jeudi soir, où ce sera un format probablement un petit peu plus festif. Mais ce sera toujours la même chose. On a besoin d'entre 8 et 10 personnes pour cuisiner et puis entre 30 et 40 personnes pour 30 ou 40 places pour venir déjeuner avec ces piliers de la petite cantine qui sont je viens partager, rencontrer du monde, je suis acteur de mon repas et c'est à prix libre. Et vous allez apprendre à bien manger et avec des bons produits et des produits locaux et de saison.
1: Dans une ambiance conviviale et chaleureuse. Eh bien, merci beaucoup, Patrice, d'avoir été avec nous pour nous présenter la petite cantine. N'hésitez pas à revenir à l'antenne s'il y aura des événements un peu spéciaux que vous organiserez. Je pense que là, on va peut-être vous laisser le temps de vous installer. Et voilà, s'il y a une programmation en lien avec la petite cantine, bah, n'hésitez pas, on sera heureux de les relayer. À bientôt.
0: Merci beaucoup.

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0: 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Et vous êtes toujours dans La locale en direct sur Radio Toutoui. Merci à vous tous et à vous toutes d'être avec nous aujourd'hui. Nous allons vous parler de ce qu'il va se passer très prochainement dans les musées chambériens. Le samedi 23 mai, la ville de Chambéry vous donne rendez-vous pour la nuit européenne des musées. À cette occasion, les établissements culturels municipaux ouvrent leurs portes gratuitement. Le musée des Beaux-Arts et les Charmettes seront donc prêts à vous accueillir pour cette soirée unique. Et quand je vous dis que la soirée sera unique, je pèse mes mots. La compagnie Méduse sera présente pour alimenter votre visite avec des performances poétiques, musicales et dansées. L'objectif est de donner vie aux espaces et proposer des nouveaux regards sur les lieux ou sur les œuvres. J'ai la chance d'avoir avec moi Laura qui est membre de la compagnie Méduse et elle va pouvoir nous dévoiler quelques petits secrets de cette performance. Bonjour Laura, merci beaucoup d'être avec nous.
1: Bonjour, merci de m'accueillir.
0: Bah écoutez, c'est un plaisir. Alors à l'occasion de cette nuit magique des musées, vous serez quatre artistes et interprètes présents pour ces représentations aux Charmettes et au Musée des Beaux-Arts. Alors avant toute chose, racontez-nous un petit peu qui vous êtes vous au sein de cette compagnie et quel est l'ADN ?
1: Alors, moi, je suis Laura Faguet, je suis une des cofondatrices de la compagnie. On a créé cette compagnie il y a maintenant un peu plus de 15 ans avec Carolina Zviebel, qui est musicienne, et puis Camille Olivier, qui est créatrice lumière, puis qui fait de la poésie sonore aussi également. Dans l'idée de pouvoir créer des formes de spectacles vivants qui soient à la croisée de nos disciplines. Et on a commencé à développer plusieurs projets au sein de la compagnie. Et depuis quelques années, on développe beaucoup de projets in situ. Ce qui nous intéresse, c'est d'investir un lieu de patrimoine ou une galerie d'art ou tout lieu qui est susceptible de pouvoir créer du spectacle vivant à l'intérieur. Et en s'imprégnant du lieu, des œuvres qu'il y a, de l'architecture, de son histoire, du contexte, on crée des formes de performance qui soient dansées, musicales. Il y a de la poésie sonore aussi parfois, de la lumière parfois. C'est vraiment, on s'adapte vraiment au lieu pour pouvoir donner un autre regard sur ce lieu-là, une autre façon de découvrir, de redécouvrir ce lieu.
0: C'est justement ce que vous êtes en train de faire actuellement, là dans les deux musées chambériens. Vous préparez cette nuit du samedi 23 mai, vous vous imprégnez des lieux du coup pour créer.
1: Alors oui, on a, sur une commande du musée en fait, on a travaillé à la fois sur les œuvres de la collection permanente et de comment on pouvait s'inspirer des œuvres pour donner un autre regard sur ces œuvres-là. Du coup, on est en train de créer, parce que c'est pas complètement fini, des performances. Là, on est depuis fin avril en résidence dans ces lieux-là, en lien avec les œuvres, en lien avec l'histoire. Quand on parlait de la maison des Charmettes de Jean-Jacques Rousseau, évidemment qu'on est en lien avec l'histoire de Jean-Jacques Rousseau. Pour créer des performances vraiment adaptées, in situ,
0: sur mesure.
1: Sur mesure, exactement.
0: C'est vrai que c'est un peu, c'est de la culture, mais c'est le grand écart en termes de musée. Il y en a un, c'est un musée vraiment tourné vers l'histoire de cet grand, ce Jean-Jacques Rousseau, ce grand poète, cet illustre philosophe des Lumières. Et puis de l'autre côté, donc c'est plus des tableaux, c'est des beaux-arts. Du coup, j'imagine que, il faut un peu que vous switchiez dans votre esprit, peut-être. Il y a d'un côté, ça va être quelque chose peut-être de plus historique, poétique, de l'autre plus peut-être dansé, je ne sais pas.
1: Alors oui, ça fait un switch, effectivement, c'est deux lieux complètement différents, mais ce qui nous nourrit, nous, dans la création de ces performances-là, c'est vraiment de se baser sur comment ce lieu, il nous parle, en fait, à la fois chorégraphiquement, musicalement, dans la poésie sonore aussi, et du coup, on joue avec nos médiums à nous pour pouvoir créer en fonction de ce lieu-là. Donc le grand écart, oui, il est là, mais en fait, il n'est pas, en tout cas pour nous, c'est pas quelque chose qui représente, enfin, qui est une contrainte, qui fait que, parce que vraiment, on part vraiment des œuvres, quoi. Et on joue avec ces œuvres-là, parfois aussi à faire des performances un peu décalées, qui peut être humoristique par moment, en s'imprégnant vraiment, en fait, de l'époque, de ce que ça raconte, ces œuvres-là. Et voilà.
0: Alors concrètement, comment ça va se matérialiser ? Donc déjà, je rappelle, les musées seront ouverts jusqu'à minuit, les Charmettes et les Beaux-Arts. Et ensuite, vous, on vous retrouve dans un premier temps aux Charmettes, à partir de 19h jusqu'à 20h. Y aura des visites flash aussi, mais vous, qu'est-ce que vous allez nous faire découvrir ?
1: Oui, alors aux Charmettes, on aura deux performances. Une performance plus sur l'histoire de Jean-Jacques Rousseau, où il y aura à la fois du mouvement et de la poésie sonore, il y aura une visite flash au milieu, et puis une deuxième performance qui aura lieu dans les jardins des charmettes en lien avec l'époque de Jean-Jacques Rousseau. Il faut savoir que Jean-Jacques Rousseau, il a été aussi compositeur de musique classique, donc on s'est aussi inspiré de ses musiques, de ses compositions et de la danse de l'époque aussi. Donc on va représenter en fait dans les jardins. Donc il y aura effectivement deux performances, une au début à 19h, une visite flash, et puis une deuxième vers 19h35, et puis on refait la même chose à 19h30 et on joue deux fois. Et puis après on bascule au musée à partir de 21h30 jusqu'à minuit, où là il y a sept performances en tout qui seront jouées, tournées en boucle. Du coup, l'idée, c'est que le spectateur, il déambule comme il a envie, à la vitesse qu'il a envie, et il va se laisser surprendre par différentes performances qui aura lieu à différents espaces de la collection permanente. Ces performances qu'on rejouera à plusieurs reprises, mais sans avoir un programme préétabli. Ça, c'est la surprise pour le spectateur, pour que voilà, il se laisse prendre au jeu de ces performances-là.
0: On n'en dit pas plus, hein. Donc c'est un moment plein de surprises. Il y aura également au Musée des Beaux-Arts des visites flash aussi à ne pas manquer. Donc tout cela se passera pendant la nuit des musées. Ce sera le samedi 23 mai. Je crois qu'il n'y a pas de réservation.
1: Non,
0: hein,
1: aucune
0: quoi
1: réservation.
0: Que ce soit.
1: Le public vient quand il veut, repart quand il veut.
0: Voilà, vous allez en avoir plein les yeux. Et même si vous avez déjà visité ces musées, c'est important de dire que là, il y aura vraiment en plus donc vos performances, notamment, qui vont vraiment donner une autre approche, un autre regard sur les œuvres, sur les lieux. Donc c'est vraiment le bon moment d'y aller à nouveau.
1: Oui, oui, ça permet de redécouvrir le lieu et puis d'avoir une autre approche sur les tableaux en fait, de la collection permanente. Et puis de voir un peu comment, par le mouvement, par le son, par la poésie sonore, en fait, on peut s'emparer en fait, de l'histoire de ce lieu-là. Et proposer au public voilà, des performances qui seront de courte durée sur un tableau en particulier qu'ils découvriront.
0: Eh bien voilà, écoutez, merci beaucoup d'avoir été avec nous aujourd'hui. Est-ce que vous souhaitez rajouter quelque chose avant que l'on se quitte ? Peut-être un site internet de la compagnie, par exemple ?
1: Oui, nous avons un site internet qui est www.cie.meduse.com, donc cie.meduse.com. Où vous retrouvez toutes les infos de la compagnie. Cette compagnie, voilà, on intervient énormément dans les lieux du patrimoine et pour pouvoir vraiment créer une situ, parce que c'est vraiment ce qui nous intéresse, de faire vivre ces lieux-là, qui sont des lieux qu'on visite la plupart du temps et de les rendre vivants, ne serait-ce que le temps d'une soirée. On trouve ça super intéressant de confronter ces deux arts.
0: Et inspirant, j'imagine.
1: Complètement.
0: Voilà, vous pouvez retrouver aussi toutes les informations sur le site internet de la mairie de Chambéry. Il y aura d'autres choses à découvrir à l'occasion de ces nuits du musée. Donc voilà, ruez-vous, regardez toutes les informations. Il y a plein de choses, il y en a pour les petits, pour les grands. Donc vraiment, ne manquez pas cette belle occasion de redécouvrir les lieux de patrimoine de Chambéry. Merci beaucoup d'avoir été avec nous.
1: Merci de m'avoir accueilli.
0: Et puis n'hésitez pas à revenir sur notre antenne si vous aurez d'autres performances, d'autres projets. Maintenant que vous savez où on est, n'hésitez pas. À bientôt.
1: Merci.
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0: Eh bien, bonjour à tous et à toutes et bienvenue dans La Locale, votre émission d'information locale préférée à Chambéry. Aujourd'hui, nous allons vous parler d'une ouverture qui va avoir lieu très prochainement et qui, je pense, va régaler vos papilles, mais pas que. À l'occasion de l'ouverture des petites cantines à Chambéry, eh bien, à la Maison des Associations qui est prévue le 2 juin, nous nous intéressons aujourd'hui à ce nouveau lieu de vie qui va être ouvert à tous et à toutes. Ici, les habitants et les habitantes se retrouvent pour cuisiner ensemble, partager un repas à prix libre et créer des rencontres. Derrière ce projet, il y a une volonté forte de créer du lien social, certes, de lutter contre l'isolement, tout en proposant une alimentation durable, c'est-à-dire issue du circuit court par exemple, de production locale ou encore d'agriculture biologique. Pour mieux comprendre l'esprit de cette initiative, nous recevons aujourd'hui Patrice Franc, qui est au bureau de l'association des petites cantines et il va pouvoir nous en dire un peu plus en détail sur ce projet. Bonjour, merci beaucoup d'être avec nous.
1: Bonjour, bonjour à tous.
0: Alors tout d'abord, hein, les petites cantines, c'est pas une exclusivité hein, chambérienne, c'est une association qui est un véritable réseau non lucratif de cantines, de quartiers, et il en existe 21 d'ouvertes sur toute la France. Il y a 8 nouveaux projets, dont celui de Chambéry, j'imagine. Alors j'ai l'impression que l'empire s'étend petit à petit, est-ce que vous pouvez un peu nous raconter quel est l'esprit de cette association ?
1: Alors le réseau des petites cantines, il a été créé à Lyon par Diane Dupré de la Tour et Étienne, deux amis lyonnais qui ont voulu transformer un moment difficile dans leur vie en quelque chose de constructif pour la société et créer un lieu de vie autour de la nourriture. Donc ça a été créé en 2016, donc on fête les 10 ans aujourd'hui. Et effectivement, on va être la 21e cantine à ouvrir le 2 juin dans la maison des associations de Chambéry. Et les valeurs que portent les petites cantines, c'est l'objectif, c'est de créer du lien par la nourriture, créer du lien par le fait de cuisiner ensemble ou par le fait de partager des repas ensemble. Aujourd'hui, c'est le sujet le plus fédérateur de France, c'est la cuisine. Avant le sport, avant la politique évidemment, c'est la cuisine, c'est un des liens les plus forts pour les Français. Donc on s'est basé là-dessus. Et c'est aussi basé sur le fait qu'on a envie, dans notre quartier, dans notre ville, d'avoir un endroit où chacun peut aller, chacun peut être acteur de la création du lien, de briser les lignes entre les différentes communautés.
0: Il y a aussi peut-être une volonté de transformer son comportement alimentaire, peut-être questionner les personnes qui viendront chez vous autour des choix qu'ils peuvent faire pour avoir une alimentation plus éthique, que ce soit pour la santé, mais aussi pour des questions environnementales, par exemple.
1: Exactement, il y a trois piliers aux petites cantines. Il y a un pilier qui est la notion de participative. Donc c'est que vous venez au restaurant et vous venez cuisiner. Vous pouvez être, moi je dis souvent, vous pouvez être restaurateur d'un jour. Et vous venez cuisiner et puis ensuite vous venez servir le repas aux gens qui viennent pour déjeuner à midi. Ça c'est le premier pilier, le côté participatif. Le deuxième pilier c'est le côté à prix libre. Donc chacun paye ce qu'il peut payer. On va vous expliquer le coût des choses. Il y a la matière première, les loyers, le chauffage, ça a un coût et on vous indique un prix. Mais c'est à vous convives de déterminer ce que vous voulez mettre. Vous êtes étudiant, une semaine vous êtes un peu court, vous mettez 5 euros. La semaine d'après, vous mettez 15 euros parce que votre grand-mère vous a donné un peu d'argent. Ou vous êtes une entreprise, vous venez déjeuner entre midi et deux, bah, vous mettez un peu plus parce que vous avez envie de soutenir le projet. Ça, c'est ce côté prix libre. Il est hyper intéressant dans la relation. Il bouscule la relation commerciale. On n'est plus dans une relation commerciale, on est dans une relation de confiance. Vous me donnez à manger, je fais confiance en vous, je vous donne de l'argent. Et le troisième levier, c'est effectivement, on a envie d'éduquer On va utiliser les petites cantines pour que les gens viennent apprendre à cuisiner des produits bruts de saison. Et on va s'alimenter auprès de producteurs locaux, que ce soit pour le pain, les légumes, la viande. Voilà, on est en circuit très court. Et ça, on est très attaché à ça. On est aussi très attaché au fait de réapprendre des petites techniques de cuisine. On a cette ambition particulière dans l'équipe des petites cantines Chambéry, c'est d'avoir envie de transmettre des petits conseils de cuisine. On n'est pas juste là pour manger, on est aussi là pour faire des belles choses et avec des bons produits et des petites techniques de cuisine qui embellissent les plats.
0: Vous avez commencé à l'évoquer, Patrice, donc la nourriture, vous allez chercher chez des locaux. Il me semble avoir vu aussi que vous allez récupérer des invendus, par exemple.
1: Oui, exactement. Alors, on est en train de monter cette partie-là. On va travailler avec certains fournisseurs. Alors, la liste, elle est encore pas complètement exhaustive, parce qu'on a encore 3-4 semaines où on travaille en ce moment là-dessus. Mais effectivement, on va récupérer des invendus. On a des partenariats avec des sociétés de l'agro-industrie locale bio, là, avec Alpina, qui qui peut nous proposer des pâtes toutes les semaines, de ces invendus, ou bien avec une biocoop qui est pas très loin d'ici. Voilà. Donc on a tout un tas de partenariats. On étudie aussi le fait de faire quelque chose avec la cantine savoyarde pour aussi récupérer quelques invendus, ce qui permettra d'avoir un prix encore plus accessible pour tous.
0: Donc concrètement, si je comprends bien, à partir du 2 juin, il y aura donc une petite cantine à la Maison des Associations. J'ai bien compris que c'était quelque chose de participatif. Tout le monde peut mettre la main à la pâte pour pouvoir cuisiner des choses. Mais concrètement, comment ça se passe? Est-ce qu'il faut réserver, par exemple, sa place pour un midi? Combien de temps cela prend? Parce que c'est vrai qu'il y a beaucoup de travailleurs et de travailleuses hein, autour en centre-ville. Est-ce qu'entre midi et deux, ils peuvent venir contribuer?
1: C'est un restaurant. Ce qu'il faut retenir, les petites cantines, c'est que c'est un restaurant participatif à prix libre. Mais c'est un restaurant. Donc un restaurant, on réserve sur Internet. Vous pouvez réserver une table pour deux personnes, trois personnes. Après, quand vous venez aux petites cantines, vous venez déjeuner, mais ce sera participatif. Donc on peut vous demander si vous avez le temps de faire un peu la vaisselle ou d'aller chercher de l'eau, de couper du pain. C'est le côté participatif où chacun met la main à la pâte pour préparer le repas.
0: Le 2 juin, est-ce que vous avez prévu un temps fort pour l'ouverture?
1: Alors, on a une ouverture officielle avec toute l'équipe de la mairie. La mairie de Chambéry nous a beaucoup soutenus, nous soutient beaucoup pour l'ouverture de ce projet. Ils avaient vraiment envie qu'on vienne à Chambéry et ils avaient vraiment envie qu'on vienne dans la Maison des Associations. Donc, le 2 juin, c'est un moment un peu plus officiel. Mais à partir de ce moment-là, tout le monde pourra réserver et venir déjeuner. Donc il y a deux moyens de venir aux petites cantines, soit je viens déjeuner à midi comme dans un restaurant, soit je m'inscris à 9h et je suis cuisinier. Et je vais cuisiner pour les gens qui ont réservé à midi. C'est ce côté-là qu'on adore aux petites cantines, c'est que c'est tous les matins, c'est un peu différent, c'est qu'on aura des produits pas toujours les mêmes, donc il faudra créer quelque chose à partir des produits qu'on a. Et puis on a une équipe qui n'est pas toujours la même. Donc il y a tout le monde, même si j'ai jamais cuisiné, je peux venir cuisiner, passer un moment. L'idée, c'est vraiment que la cuisine est un prétexte pour rencontrer les gens de son quartier, rencontrer les gens d'autres associations, d'autres univers. C'est pour briser les lignes. Et la cuisine, le fait de couper des carottes, couper des oignons, ben ça, c'est un moyen de briser les lignes entre les gens.
0: Qui encadre tout ce beau monde en termes d'équipe? Peut-être que vous recherchez, par exemple, des bénévoles.
1: Exactement. Alors, on est aujourd'hui une équipe où on porte le projet. On était 6 au départ. Maintenant, on est au moins une vingtaine. Et après, tous les jours, on a besoin de bénévoles pour venir cuisiner. Donc ça, c'est les gens qui s'inscrivent. Et on a aussi besoin de gens pour piloter la petite cantine. Et on appelle ça des maîtres ou maîtresses de maison. C'est des gens qui viennent un peu en avance, qui regardent tous les ingrédients qu'il y a et qui vont s'occuper d'accueillir tous les bénévoles du jour. De briser la glace, comme on dit, entre chacun des visiteurs et des convives qui viennent. Et puis ensuite, de préparer le repas, parce qu'on a quand même un service à tenir à midi. Il faut être prêt pour le service de midi. Donc. Mais cette personne-là, elle va s'occuper d'accueillir tout le monde, d'intégrer tout le monde, du fait que tout le monde trouve sa tâche. Elle va pas faire, mais elle va faire à toute l'équipe. Et ça, on recherche encore beaucoup de gens pour faire ça. On cherche aussi des gens pour nous aider à organiser le sourcing, enfin l'approvisionnement de la petite cantine. Donc il y a de la place pour tout le monde, une fois dans l'année si je veux juste venir cuisiner, ou bien toutes les semaines si j'ai un peu plus de temps pour nous aider à organiser la vie d'un restaurant. En fait, on est un vrai restaurant, on a de la chance, on aura une salariée qui va organiser ça le quotidien, mais à côté de ça, on est tous bénévoles, mais on a besoin de gens. Plus on sera de fous, plus ce sera sympa. Mais plus on élargit le cercle, plus ce sera confortable et plus on pourra accueillir de gens au quotidien.
0: Vous voulez accueillir beaucoup de monde au quotidien. Est-ce que si parmi les personnes qui nous écoutent veulent amener des recettes, est-ce qu'ils peuvent les suggérer? Et dans ce cas-là, comment ça fonctionne? Est-ce qu'ils doivent amener aussi les aliments? Ou alors ils peuvent vous faire une commande? Comment ça peut fonctionner tout ça?
1: C'est le côté chouette des petites cantines, c'est que vous allez venir une première fois pour découvrir le produit, le projet des petites cantines, puis vous allez revenir en disant moi je sais très bien faire un couscous, je sais très bien faire un plat typique de ma grand-mère. Et vous le dites au responsable de la cantine qui va le planifier dans les menus, et puis vous revenez et ce jour-là c'est vous qui allez piloter l'équipe de cuisine. Ça, on sait très bien faire et on va le faire pour des associations, ponctuellement pour des événements, mais on le fera aussi au quotidien où chacun et tout le monde peut venir avec sa petite cantine. Demain, on veut faire venir des chefs cuisiniers parce que c'est sympa d'avoir des chefs cuisiniers qui viennent apprendre, mais on peut faire venir tout le monde, beaucoup, beaucoup, beaucoup de gens ont des compétences en cuisine et ils seront là pour les partager.
0: Bah voilà, le mot est passé. Vous avez indiqué à un moment que la mairie de Chambéry était très heureuse de vous accueillir, surtout à la maison des associations. Est-ce que c'est eux qui sont venus vous chercher ?
1: Bah, je dirais que c'est un peu entre deux. C'est que nous, depuis un an et demi, en janvier 2025, on cherchait un local. Et puis on a rencontré les gens de la maison des associations, qui étaient déjà en réflexion pour créer un lieu de vie, lieu de restauration dans la maison des associations. Et notre modèle de participatif, ouvert à tous, à prix libre, leur a beaucoup plu. Et ils ont, de leur côté, ils avaient rencontré les gens du réseau national. Donc ils étaient déjà bien au courant de ce qu'on faisait. Et ils avaient une grande salle qui était disponible. Et nous, on a aussi trouvé que c'était intéressant d'être au cœur de la vie associative de Chambéry, en fait. Comme notre objectif, c'est de briser les lignes entre les différentes communautés. Il y a 55 associations résidentes à la Maison des Associations. Il y a je ne sais pas combien de centaines d'associations à Chambéry. Et c'est vraiment le lieu de la vie associative. Et c'est le lieu où il y a des gens de tous les univers. Il y a des gens qui viennent faire du yoga, d'autres qui viennent en communauté italienne ou bien communauté de tous les pays du monde. Ou bien pas, enfin, tous les prétextes, toutes les passions sont prétextes à une association et elles se rencontrent toutes à la Maison des Associations. C'est pour ça que c'est hyper intéressant pour nous d'être au cœur de ça. C'est que on a déjà d'ailleurs plein de contacts. Les fans de cinéma, ils voudraient qu'on fasse un dîner avec eux. Les Italiens voudraient qu'on fasse un dîner avec eux. Enfin, il y a mille exemples. Les élèves, on va faire quelque chose avec eux au mois de juin. Enfin voilà, ça, c'est, d'être au cœur de la vie associative, c'est très bénéfique pour notre but premier qui est de faire rencontrer les gens.
0: Eh bien voilà, le message est passé, je l'espère. On vous donne rendez-vous le 2 juin pour l'ouverture de la petite cantine qui sera installée cette fois à la Maison des Associations. Est-ce que vous avez des horaires d'ouverture peut-être à communiquer ?
1: Oui, alors on sera ouvert au début en tout cas du mardi au vendredi pour les services du midi. Donc vous pourrez réserver sur internet les petites cantines Chambéry. Les petites cantines Chambéry. Et vous pouvez réserver votre créneau. Soit vous venez à 9h pour cuisiner, soit vous venez à midi pour déjeuner. Et ça, il y aura des services du midi et des services du soir une fois par semaine, le jeudi soir.

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0: 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Merci à vous tous et à vous toutes d'être avec nous aujourd'hui. Nous allons vous parler de ce qu'il va se passer très prochainement dans les musées chambériens. Le samedi 23 mai, la ville de Chambéry vous donne rendez-vous pour la nuit européenne des musées. À cette occasion, les établissements culturels municipaux ouvrent leurs portes gratuitement. Le musée des Beaux-Arts et les Charmettes seront donc prêts à vous accueillir pour cette soirée unique. Et quand je vous dis que la soirée sera unique, je pèse mes mots. La compagnie Méduse sera présente pour alimenter votre visite avec des performances poétiques, musicales et dansées. L'objectif est de donner vie aux espaces et proposer des nouveaux regards sur les lieux ou sur les œuvres. J'ai la chance d'avoir avec moi Laura qui est membre de la compagnie Méduse et elle va pouvoir nous dévoiler quelques petits secrets de cette performance. Bonjour Laura, merci beaucoup d'être avec nous.
1: Bonjour, merci de m'accueillir.
0: Bah écoutez, c'est un plaisir. Alors à l'occasion de cette nuit magique des musées, vous serez quatre artistes et interprètes présents pour ces représentations au Charmettes et au Musée des Beaux-Arts. Alors avant toute chose, racontez-nous un petit peu qui vous êtes vous au sein de cette compagnie et quel est l'ADN.
1: Alors moi je suis Laura Faguet, je suis une des cofondatrices de la compagnie. On a créé cette compagnie il y a maintenant un peu plus de 15 ans avec Carolina Zviebel qui est musicienne et puis Camille Olivier qui est créatrice lumière puis qui fait de la poésie sonore aussi également. Dans l'idée de pouvoir créer des formes de spectacles vivants qui soient à la croisée de nos disciplines. Et on a commencé à développer plusieurs projets au sein de la compagnie. Et depuis quelques années, on développe beaucoup de projets in situ. Ce qui nous intéresse, c'est d'investir un lieu de patrimoine ou une galerie d'art ou tout lieu qui est susceptible de pouvoir créer du spectacle vivant à l'intérieur. Et en s'imprégnant du lieu, des œuvres qu'il y a, de l'architecture, de son histoire, du contexte, on crée des formes de performance qui soient dansées, musicales. Il y a de la poésie sonore aussi parfois, de la lumière parfois. C'est vraiment, on s'adapte vraiment au lieu pour pouvoir donner un autre regard sur ce lieu-là, une autre façon de découvrir, de redécouvrir ce lieu.
0: C'est justement ce que vous êtes en train de faire actuellement, là dans les deux musées chambériens. Vous préparez cette nuit du samedi 23 mai, vous vous imprégnez des lieux du coup pour créer.
1: Alors oui, on a, sur une commande du musée en fait, on a travaillé à la fois sur les œuvres de la collection permanente et de comment on pouvait s'inspirer des œuvres pour donner un autre regard sur ces œuvres-là. Du coup, on a créé, on est en train de créer, parce que c'est pas complètement fini, des performances. Là, on est depuis fin avril en résidence dans ces lieux-là, en lien avec les œuvres, en lien avec l'histoire. Quand on parlait de la maison des Charmettes de Jean-Jacques Rousseau, évidemment qu'on est en lien avec l'histoire de Jean-Jacques Rousseau. Pour créer des performances vraiment adaptées, in situ,
0: sur mesure.
1: Sur mesure, exactement.
0: C'est vrai que c'est un peu, comment dire, c'est de la culture, mais c'est le grand écart en termes de musée. Il y en a un, c'est un musée vraiment tourné vers l'histoire de cette, grand, ce Jean-Jacques Rousseau, ce grand poète, cet illustre philosophe des Lumières. Et puis de l'autre côté, donc, c'est plus des tableaux, c'est des beaux-arts. Du coup, j'imagine que, comment dire, il faut un peu que vous switchiez dans votre esprit, peut-être. Il y a d'un côté, ça va être quelque chose peut-être de plus historique, poétique, de l'autre plus peut-être dansé, je ne sais pas.
1: Alors oui, ça fait un switch, effectivement, c'est deux lieux complètement différents, mais ce qui nous nourrit, nous, dans la création de ces performances-là, c'est vraiment de se baser sur comment ce lieu, il nous parle, en fait, à la fois chorégraphiquement, musicalement, dans la poésie sonore aussi. Et du coup, on joue avec nos médiums à nous pour pouvoir créer en fonction de ce lieu-là. Donc le grand écart, oui, il est là, mais en fait, il n'est pas, en tout cas pour nous, c'est pas quelque chose qui représente, enfin, qui est une contrainte, qui fait que, parce que vraiment, on part vraiment des œuvres, quoi. Et on joue avec ces œuvres-là, parfois aussi à faire des performances un peu décalées, qui peut être humoristique par moment, en s'imprégnant vraiment, en fait, de l'époque, de ce que ça raconte, ces œuvres-là. Et voilà.
0: Alors concrètement, comment ça va se matérialiser? Donc déjà, je rappelle, les musées seront ouverts jusqu'à minuit, les Charmettes et les Beaux-Arts. Et ensuite, vous, on vous retrouve dans un premier temps aux Charmettes, à partir de 19h jusqu'à 20h. Il y aura des visites flash aussi, mais vous, qu'est-ce que vous allez nous faire découvrir?
1: Oui, alors aux Charmettes, on aura deux performances. Une performance plus sur l'histoire de Jean-Jacques Rousseau, où il y aura à la fois du mouvement et de la poésie sonore, il y aura une visite flash au milieu, et puis une deuxième performance qui aura lieu dans les jardins des charmettes en lien avec l'époque de Jean-Jacques Rousseau. Il faut savoir que Jean-Jacques Rousseau, il a été aussi compositeur de musique classique, donc on s'est aussi inspiré de ses musiques, de ses compositions et de la danse de l'époque aussi. Donc on va représenter en fait dans les jardins. Donc il y aura effectivement deux performances, une au début à 19h, une visite flash, et puis une deuxième vers 19h35, et puis on refait la même chose à 19h30 et on joue deux fois. Et puis après on bascule au musée à partir de 21h30 jusqu'à minuit, où là il y a 7 performances en tout qui seront jouées, tournées en boucle. Du coup, l'idée, c'est que le spectateur, il déambule comme il a envie, à la vitesse qu'il a envie, et il va se laisser surprendre par différentes performances qui aura lieu à différents espaces de la collection permanente. Ces performances qu'on rejouera à plusieurs reprises, mais sans avoir un programme préétabli. Ça, c'est la surprise pour le spectateur, pour que voilà, il se laisse prendre au jeu de ces performances-là.
0: On n'en dit pas plus, hein. Donc c'est un moment plein de surprises. Il y aura également au Musée des Beaux-Arts des visites flash aussi à ne pas manquer. Donc tout cela se passera pendant la nuit des musées. Ce sera le samedi 23 mai. Je crois qu'il n'y a pas de réservation.
1: Non,
0: hein,
1: aucune réservation. Le public vient quand il veut, repart quand il veut.
0: Voilà, vous allez en avoir plein les yeux. Et même si vous avez déjà visité ces musées, c'est important de dire que là, il y aura vraiment en plus donc, vos performances, notamment, qui vont vraiment donner une autre approche, un autre regard sur les œuvres, sur les lieux. Donc c'est vraiment le bon moment d'y aller à nouveau.
1: Oui, oui, ça permet de redécouvrir le lieu et puis d'avoir une autre approche sur les tableaux en fait, de la collection permanente. Et puis de voir un peu comment, par le mouvement, par le son, par la poésie sonore, en fait, on peut s'emparer en fait, de l'histoire de ce lieu-là. Et proposer au public voilà, des performances qui seront de courte durée sur un tableau en particulier qu'ils découvriront.
0: Eh bien voilà, écoutez, merci beaucoup d'avoir été avec nous aujourd'hui. Est-ce que vous souhaitez rajouter quelque chose avant que l'on se quitte ? Peut-être un site internet de la compagnie, par exemple ?
1: Oui, nous avons un site internet qui est www.cie.meduse.com, donc cie.meduse.com. Vous retrouvez toutes les infos de la compagnie. Cette compagnie, voilà, on intervient énormément dans les lieux du patrimoine et pour pouvoir vraiment créer une situ, parce que c'est vraiment ce qui nous intéresse, de faire vivre ces lieux-là, qui sont des lieux qu'on visite la plupart du temps et de les rendre vivants, ne serait-ce que le temps d'une soirée. On trouve ça super intéressant de confronter ces deux arts.
0: Et inspirant, j'imagine.
1: Complètement.
0: Voilà, vous pouvez retrouver aussi toutes les informations sur le site internet de la mairie de Chambéry. Il y aura d'autres choses à découvrir à l'occasion de ces nuits du musée. Donc voilà, ruez-vous, regardez toutes les informations. Il y a plein de choses, il y en a pour les petits, pour les grands. Donc vraiment, ne manquez pas cette belle occasion de redécouvrir les lieux de patrimoine de Chambéry. Merci beaucoup d'avoir été avec nous.
1: Merci de m'avoir accueilli.
0: Et puis n'hésitez pas à revenir sur notre antenne si vous aurez d'autres performances, d'autres projets. Maintenant que vous savez où on est, n'hésitez pas. À bientôt.
1: Merci.
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6: Alors maintenant, on va écouter un morceau que je vais vous présenter qui s'appelle Cacerolazo de Anna Tirou. Ah, en fait, non, on va en passer à un autre.
7: Alors, la blague, fais-nous ta blague.
6: Alors, j'ai une blague.
7: Une super blague pour détendre l'atmosphère.
6: Ouais, c'est ça. Mais...
7: c'est pas le moment.
6: Ouais, c'est pas le meilleur moment, on est d'accord. Mais moi, je vais juste en profiter pour faire un petit point actu, parce que je m'étais dit que c'était peut-être bien d'en parler. C'est juste que, en attendant, parce que c'est important, c'est juste que je voulais vous dire que aujourd'hui, il y a eu un sommet à l'Élysée pour discuter de la situation de la Kanaky, mais qui est encore appelée Nouvelle-Calédonie. Donc ça a été discuté aujourd'hui, donc je sais pas si. Où on en est dans l'actu, parce que je vais peut-être pas vous refaire tout l'historique de la situation en Kanaky. Mais ce qui s'est passé, la raison pour laquelle il y a eu ce sommet aujourd'hui, c'était pour reprendre les accords Bougival, qui sont donc les accords qui ont été trouvés le 12 juillet de l'année passée, 2025, et que le FLNKS, donc le parti indépendantiste de Kanaky, a refusé. Et là, en fait, ce qui s'est passé, c'est que donc il y a eu une invitation du cabinet de Macron envers les différents partis qui sont en Kanaky, mais aussi en Nouvelle-Calédonie, du coup. Donc une invitation pour autant les loyalistes que les indépendantistes. Toutefois, le FLNKS a reçu une invitation un peu tardive. Donc je vous explique un peu la situation. Donc ils ont reçu une invitation un peu tardive, c'est-à-dire qu'ils l'ont reçu jeudi passé pour aujourd'hui. Enfin, donc on est le 17, mais pour le 16. Et ce qui s'est passé, c'est que donc déjà tous les autres partis ont été invités par Macron. Le FLNKS a été invité par son président de cabinet, enfin par son chef de cabinet, mais pas par Macron. Et donc ils ont été invités pour parler des accords donc du 12 juillet 2025. Donc ils ont fait exprès de pas utiliser le terme Bougival, accord de Bougival, puisque le FLNKS l'avait refusé. Donc ils ont juste changé, enfin ils ont pas dit son nom, ils ont juste dit sa date. Et c'est pourquoi il y a eu la décision de ne pas y aller de la part du FLNKS, parce que en fait, si aujourd'hui vous lisez les articles qui sont apparus dans la presse, on va directement parler de la non-présence du FLNKS, qui aurait été pourtant quand même bienvenue pour parler de l'avenir de leur pays quand même, nanana. Enfin, Macron insiste quand même sur l'absence du FLNKS. Et donc voilà, je vais vous expliquer juste les raisons. Enfin, je ne sais pas si vous avez aussi lu peut-être les articles des raisons qui ont poussé le FLNKS à prendre cette décision. Mais la première, bah, c'est comme je vous le disais, c'est le fait qu'on revient sur les accords de Bougival, alors que clairement le FNKS s'était prononcé contre. Et que, bah, en fait, ça sert à rien de prendre une délégation, de faire venir une délégation depuis la Kanaky, ça coûte extrêmement cher, surtout qu'il faut venir à plusieurs, pour revenir dire, bah non, on n'est pas d'accord. Donc voilà, ça c'était un peu une question de logique et de continuité et de cohérence. Et ensuite, bah, en fait, oui, il y a le prix de la viande. Enfin déjà, par exemple, Christian Théin, qui est donc le président du FLNKS, il est revenu il y a un tout petit peu plus d'un mois, je pense, au pays. Après avoir été incarcéré, après avoir ne pas avoir eu la possibilité de retourner au pays pendant plusieurs mois parce que sa situation judiciaire et juridique n'était pas encore très claire. Donc il vient de retourner au pays et là on lui demandait de revenir en métropole à l'Élysée pour discuter donc, de cet accord Bougival. Donc bref, voilà tout ça pour dire que donc ils ont refusé de venir et que maintenant c'est un peu servi, c'est fortement souligné lors des discussions. Voilà, donc c'était le petit point d'actu, puisque c'était hier le 16 janvier qu'il y a eu ce sommet pour discuter de la situation du pays. Maintenant, on va écouter Ma vie de colonisé, donc le morceau d'un rappeur kanak, Ibalkan. Voilà, allons-y.
4: Ah bon. Oui,

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1: 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Et on enchaîne tout de suite avec un enregistrement sur, sur l'histoire de Julia Tchounil, une militante mapuche qui a disparu au Chili. Donc cette chronique, elle va revenir donc sur cette histoire qui a été rendue plus terrible par le traitement qui en a été fait par les médias et la justice chilienne sur fond de racisme et répression des luttes mapuches.

je vais vous parler de Julia Chonin Katrikura, femme mapuche de 74 ans, défenseuse de la terre et dirigeante de la communauté de Putrehuel, région de Mafil, Hualmapu, au sud de ce qui s'appelle aujourd'hui le Chili.

0: D'abord, qui sont les Mapuches? C'est un peuple ancestral de l'extrême sud de l'Amérique. En 1540, leur territoire était presque tout l'actuel Chili et le sud de l'Argentine. C'est un des rares peuples du continent qui a réussi à combattre et repousser les colons espagnols et garder un territoire autonome au sud du fleuve Biobío. D'ailleurs, ensuite, les guerriers Mapuches ont aidé les Chiliens à gagner leur indépendance face aux colons espagnols en 1818. Cependant, le gouvernement chilien nouveau-né montre rapidement sa soif de pouvoir et ressources et tente de conquérir le Hualmapu, le territoire Mapuche, avec l'argument colonial fraîchement importé de l'État-nation.
1: Yeah.

Pour les Mapuches, c'est un nouvel épisode de résistance, répression et diminution de leur territoire. Entre 1851 et 1883, c'est la pire opération de colonisation du Walmapu de la part du jeune État chilien, l'horriblement dénommée « opération de pacification de la région de la Araucanía ». Parallèlement à la colonisation similaire de territoires Mapuche en Argentine, dénommée « pacification du désert ». De nombreux Huaychafes, guerriers Mapuche, tombe et l'État chilien s'approprie du sud du Chili, tentant d'assimiler la population Mapuche et volant de nombreux territoires. Cependant, même sur des territoires réduits, les Mapuche ne cessent de s'organiser en nations autonomes, avec leur propre culture, langue, cosmovision, interconnexion profonde avec tous les êtres, terre, plantes, eau, animaux

la lutte pour la récupération territoriale est le pilier central de la lutte mapuche, qui signifie « peuple de la terre ». Parce que leur vie et santé physique et spirituelle dépendent de la terre, des forêts, des plantes, des ruisseaux, des lacs, de la mer, des animaux, etc. Leur existence est donc en conflit direct avec la logique extractiviste capitaliste. C'est une histoire constante de conflits, répression, racisme, négociations avec les différents gouvernements chiliens et les différents investisseurs étrangers dévastateurs.

0: Boric.
1: Aujourd'hui, sous le gouvernement totalement hypocrite de Gabriel Boric, supposément de gauche progressiste, mais avec des politiques plus à droite que n'importe quel gouvernement de droite, les Mapuches souffrent une répression jamais vue. Depuis le 17 mai 2022, qui correspond au début du mandat de Boric, le Hualmapu, qui est donc le sud du Chili actuel, territoire Mapuche, est sous le régime d'état d'exception, complètement militarisé. Cela dans le but de défendre les intérêts des grands entrepreneurs et dévastateurs, pour la plupart européens. Entreprises forestières, élevage de saumon, etc. De nombreuses organisations Mapuche sont considérées comme terroristes et il y a une répression brutale envers le peuple Mapuche en général. Intimidation, persécution, racisme, perquisition, prison préventive de plusieurs années, peine de prison disproportionnée, montage judiciaire, assassinat, des apparitions forcées, etc.

C'est donc dans ce contexte que le 8 novembre 2024, Julia Chunil Catlecura, 74 ans, part s'occuper de ses animaux accompagnée de ses chiens. Deux chiens reviennent, mais elle et Cholito, le plus jeune chien, ne reviennent pas. Julia Chunil se savait menacée par Juan Carlos Mostat Anventer, gros propriétaire terrien et chef d'entreprise forestière, descendant d'Européens. Elle avait averti sa communauté avec cette phrase maintenant tristement célèbre. « Si me pasa algo, ya saben quién fue. S'il m'arrive quelque chose, vous savez déjà de la faute de qui c'est. » Déjà plus d'un an de recherche, d'angoisse, d'espoir aussi de la retrouver vivante, d'indignation, de rage, de manif. Cheumelei Julia Chunil. Donde está Julia Chunil? Où est Julia Chunil?

Alors que dès le premier jour, la famille informe le nom du principal suspect. Celui-ci n'a jamais été inquiété ni interrogé. Au contraire, l'enquête s'est concentrée sur la famille, surtout les fils et la fille de Julia Chunil, qui ont été victimes d'une forte persécution de la part des agents de l'État. Plusieurs perquisitions, interrogatoires musclés, fausses preuves, dans le but de faire un montage judiciaire pour accuser la fille de Julia Chunil de la mort de sa mère et laver les mains du grand propriétaire terrien. Maintenant, c'est le tour de ses fils d'être accusés, et c'est aujourd'hui un de ses fils qui est considéré comme le principal suspect par la justice. Pendant tout ce temps, l'État nie l'accès au dossier d'enquête à la famille et aux avocats. L'affaire est à la charge du même procureur que quand ils ont fait passer l'assassinat de Macarena Valdés pour un suicide. Macarena Valdés, qui était une autre défenseuse mapuche.

Le 30 septembre dernier, l'avocate accède par erreur à l'enregistrement d'une conversation téléphonique de Juan Carlos Mostat Anventer, datant du lendemain de la disparition de Julia. « Ils ont brûlé Julia Chunil », dit-il. 11 mois que cette information était maintenue cachée, que l'assassin et le responsable ne sont pas inquiétés, que les enfants de Julia sont persécutés et ont plus de l'angoisse de chercher leur mère, que les rues, plages et montagnes crient « Où est Julia Chunil ?» Suite à cette révélation, il y a eu des grosses manifs dans tout le pays. La douleur, l'indignation et la rage se font sentir. Hélas, elles sont vite retombées. Le 12 octobre, cyniquement déclaré jour des peuples originaires au Chili, la grande chaîne de télé Canal 13 publie un reportage de 13 minutes sur l'affaire, accusant directement l'un des fils de Julia Chunil de l'assassinat de leur mère. Malheureusement, cette chaîne a un grand pouvoir médiatique et beaucoup de personnes boivent leur montage. Plus que jamais, nous nécessitons amplifier la voix de la famille de Julia Chunil, diffuser les informations réelles et demander que soit enquêtée la responsabilité de Juan Carlos Mostat Anventer dans l'assassinat de Julia Chunil Katrikula. Parce que comme elle-même l'avait présagé, « Si me pasa algo, ya saben quién fue ». Vérité et justice pour Julia Chunil.

actuellement sur grand fond de racisme, surcriminalisation et irrégularité judiciaire, se déroule le procès du Welken porte-parole Raphaël Pitchoun. J'espère pouvoir vous en parler dans un prochain épisode. À bientôt.

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0: Et on vient d'écouter un morceau de la Colombienne Lomas Bello, chanteuse trans non-binaire, qui dénonce dans ses chansons les injustices et les violences faites aux femmes et les violences envers la communauté LGBTQIA+.
1: Bon, vous allez être super tristes, mais c'est bientôt la fin. Bouh !
2: Mais non !
1: Il reste encore, on va finir
2: c'est la
1: par.
2: Fin du oui, mais...
1: C'est pas du tout la fin du colonialisme, il y a encore plein de boulot. On va, là, on va écouter Olivier Kunduno qui va se présenter lui-même et qui va lire un poème. Du coup, ensuite, on fera une conclusion et on va bien se quitter avec Denetem Tuambona qu'on vous présentera tout à l'heure.
3: Ma mère est française, mon père est guinéen de la Guinée-Conakry. Il est issu de la Guinée forestière, où cohabitent plusieurs ethnies, dont l'ethnie ici, qui est la sienne. Et l'influence de la colonisation sur la vie de mon père est prédominante. Il a été élevé par les missionnaires, il a dû fuir l'autoritarisme de Sékou Touré, le président guinéen, après qu'il ait proclamé l'indépendance en 58, face à De Gaulle. Et puis le déracinement, qui pèse encore fortement aujourd'hui. Et en fait, moi, Tambour des chefs, c'est le titre que je vais vous présenter. C'est le premier acte d'un solo de violoncelle que j'ai écrit comme une quête d'identité. J'ai fait un voyage initiatique en 2013 en Guinée avec mon frère pour découvrir une partie de mes origines. Et je vous cache pas que l'arrivée au village a été bouleversante. Quand je dis au village, c'est là où mon père est né, où il a vécu petit, et on n'avait jamais mis les pieds là-bas. Donc après quelques danses et quelques partages festifs, tout s'est arrêté, subitement, brutalement, et dans le silence qui s'était opéré, un vieillard est arrivé au loin avec un tambour, un vieux, vieux tambour, qui, paraît-il, ne sort qu'une fois tous les 30-40 ans, pour des événements exceptionnels. Et ce vieillard est arrivé pour nous chanter une mélodie, et accompagné de son tambour, une mélodie qui est une sorte d'hommage à notre quête d'origine, à notre retour aux sources.

0: Donc, voilà, on est sur la fin. J'ai une dernière petite annonce.
1: On a encore de l'attention.
0: On est encore là, on est pas mal nombreux quand même encore dans le studio mobile. Alors, ma dernière petite annonce, c'est qu'est-ce qui se passe mardi prochain, qui est dans 3 jours. Le mardi 20, oui. Mis à part que c'est l'anniversaire de Suzanne, c'est aussi... une permanence à la cartouche où il y aura un arpentage du très grand livre de Angela Davis,
1: femme race classe.
0: Merci. Et juste après, une soirée en soutien à la CAFS. Qu'est-ce que c'est la CAFS ? Toi qui es réveillée, qui fais là une insomnie en pensant que tu ne sais pas quoi faire de tout l'argent que tu as, viens vite le dépenser pour soutenir la caisse antifasciste de solidarité. C'est donc une caisse qui redistribue tous les sous des gens qui veulent bien rendre l'argent à des personnes trans et ou racisées dans le coin ou un peu plus loin pour des besoins individuels. Donc venez vous enjailler là dans 3 jours à Cré. Donc cette soirée se passe à Lydre, qui est au centre-ville de Cré, je ne sais plus l'adresse, peut-être 1 rue de la République ou de la colonisation, je ne sais plus. Voilà, je vous présente les derniers sons et on va conclure tous ensemble. Ça va, c'est... Ouais. Non, mais c'est intégré qu'il faut venir lâcher ses sous. Voilà.
2: Ouais, ouais. Il ne faut pas rester à Cré, après, il faut rentrer. Il ne faut pas venir emménager à Cré.
0: Ah,
3: non,
0: okay.
3: Faut pas gentrifier.
2: Non, non, pas gentrifier. Ah.
0: Ok, mais c'est gentrifié avant nous. Hein. Ouais. Ouais. En tout cas, pour les derniers sons de cette nuit décoloniale, la nuit Décolonisons les ondes, nous avons choisi de finir par des extraits du livre Sagesse des lianes de Denethem Touam Bona. On me tire l'épaule pour que je sois encore devant le micro. Et Denethem Touam Bona est un penseur, poète, révolutionnaire, inclassable, philosophe, qui vient à la fois de Sierra Leone et de France. Et il est introduit par Naïm, qui est un rappeur dont le nom de scène est L'Inconsolable. Et donc on finira par les mots de Denethem Touam Bona, accompagné de Naïm et d'un morceau de Naïm, Underground Railroad, qui finira cette émission. Et donc là maintenant, c'est la conclusion de la nuit de la radio. Donc
4: ouais,
0: c'est...
4: Ouais.
0: Ça, par exemple, ça fait saturer les micros, nous a-t-on dit, mais je sais pas, oui, on voulait dire merci à tout le monde. Il y a eu des génies à la technique, des génies à la nourriture, des génies au rangement là, qui ont fait tout cleaner les pièces. Il y a eu...
1: La MJC, elle est entièrement ouverte pour nous.
0: Ouais, super
1: le lieu. Super bien.
0: Ouais. Qu'est-ce que t'as dit ?
5: Ils ont pas peur.
0: Ils ont pas peur, non. Ils...
1: Et on nous donne les clés.
0: En tout cas, voilà, c'était quand même joyeux de parler.
1: Bah,
0: hein,
1: merci Eve aussi, parce que franchement, t'as géré de ouf.
0: Bon, on avait dit qu'on disait pas de blague.
1: Mais si, super. Je tiens à le dire. Merci la voilà, technique la... de fou. Ouais, merci tout le monde. Merci.
0: Voilà, faut.
1: Merci le c'était... talent. Merci le talent.
6: Merci la campagne.
0: Ouais, c'était. Ouais. Merci à Radio Saint-Ferréal qui prête à la fois ses compétences et son matériel incroyable. Voilà. Radio Saint-Ferréal, confiance aussi, ça fait plaisir. Et c'était
1: on a du boulot parce que le fascisme avance, enfin est déjà là et donc on a grave du boulot, donc on va pas aller dormir.
0: Et ça a l'air chill, mais en vrai c'était pas mal de travail de préparation. Je sais pas si vous avez entendu tous les fichiers qu'il y avait, fallait les organiser, tout ça, voilà, toutes les interventions où il y a eu du boulot. Les post-it qui ont servi à rien finalement, je regrette.
1: Et si vous avez réussi à tout écouter à la suite, écrivez-nous, vous aurez un petit cadeau.
0: On conclut.
1: Du chocolat blanc.
0: Voilà, alors il faut dire que ce sera accessible en podcast sur le site. Dans les semaines à venir, on ne vous promet pas demain parce qu'il y a un peu de taf de montage.
5: Ouais. Peut-être sur d'autres radios aussi.
0: Peut-être sur d'autres radios qui voudront bien nous rediffuser.
1: Ben là, apparemment, on était rediffusés sur Bruxelles et puis peut-être à Strasbourg.
0: Dans des apparts, hein, faut pas non,
1: non
0: plus.
1: Non, non, à la radio.
0: À Marseille, non, dans des apparts, à Grenoble. Merci Hello, les Radio potos pour les petits messages qu'on a reçus, ça fait plaisir de savoir des gens ont pas dormi.
3: Big up à Pépita qui est au Maroc.
0: Big up à Pépita qui au Maroc a préparé plein de morceaux et qui est une super podcasteuse aussi qu'on regrette un peu, mais la prochaine nuit de la radio elle sera là sûrement. Bon bah il va falloir rendre l'antenne. Ça y est, on veut plus lâcher. Il est quelle heure? 3h moins 8. Et ben impeccable, bravo. Et voilà, et l'inconsolable et Denetem Tuam Bona pour conclure la nuit de la radio décoloniale sur Radio Saint-Ferréal 94.2.

Le texte que je vais vous lire est un extrait du livre « Sagesse des lianes, cosmopoétique du refuge 1 » de Denethem Tuambona. C'est un extrait qui traite en particulier de l'Underground Railroad, un réseau de chemins de fer clandestins et imaginaires qui a néanmoins permis la fuite bien réelle de centaines de milliers d'esclaves. Comment un réseau de chemins de fer qui n'existait pas a-t-il pu permettre aux esclaves de s'échapper ? Eh bien, c'est ce que raconte Denethem Tuambona dans l'extrait que je vais vous lire, extrait qui m'a du reste inspiré un morceau, que j'ai sobrement intitulé Underground Railroad et qui figure sur mon dernier album en date, Contrefort. Le camouflage, se confondre avec le milieu de vie dans lequel nous évoluons jusqu'à s'y évanouir, suppose une écologie des sens, sentir le vent, le soleil, la pluie, les éléments nous pénétrer par tous les pores et en épouser le cycle des mutations. Percevoir jusqu'à devenir imperceptible. Le nègre marron, c'est le fugitif par excellence, celui qui trace sans laisser de traces. Les nègres marrons sont des nègres ninjas qui maîtrisent parfaitement l'art de la métamorphose et de la dissolution de soi. Par leurs gestes et mouvements virtuoses, par leur dislocation rythmique, les corps marrons s'épurent, s'effacent, se virtualisent dans le suspens d'une blue note insaisissable. La blue note est l'expression musicale par excellence des subterfuges par lesquels les noirs vrillent le temps et subliment cette pulsation rythmique qui les pousse à marteler le sol et fendre l'air. Toutes les musiques afro-diasporiques portent l'empreinte marronne d'un art de l'esquive, d'une pratique du brouillage des repères et des traces de pas. Durant la période esclavagiste, les échappées des Negro Spirituals alimentent des évasions bien réelles, celles de l'Underground Railroad, le plus vaste réseau d'évasion des esclaves des Amériques. Sa particularité ? Cette organisation clandestine d'abolitionnistes noirs et blancs et de réfugiés détourne le modèle technologique du chemin de fer afin d'établir une cartographie codée des itinéraires de fuite, comprenant des voies de secours en cas de découverte par les chasseurs d'esclaves et des refuges. Tout cela dans le langage chiffré du ferroviaire, refuge baptisé station, fugitif, marchandise, guide, conducteur, etc., et de la Bible. Des spirituals comme Follow the Drinking God constituaient de véritables songlines, des itinéraires chantés, des cartes musicales, comportant des indications précises comme Where the Great Big River Meets the Little River, Follow the Drinking God. Là où l'Ohio croise une petite rivière, suit la Grande Ours. Ainsi, le chant Wade in the Water, sous l'apparence d'une parabole biblique, patauge dans l'eau, le Seigneur va troubler l'eau, incite les fugitifs à tout faire pour effacer leurs traces. L'Underground Railroad est un train fantôme, une chimère, un sublime subterfuge, un simulacre qui opère par le codage poétique, la torsion du langage, la distorsion du système dominant, comme celle qu'imposa Jimi Hendrix à l'hymne des USA. C'est en détournant le réseau postal, en se faisant affranchir sous la forme d'une caisse de vivres, une boîte qu'il avait conçue et où il se nicha le temps d'un voyage de 26 heures, les 23 et 24 mars 1849, que l'esclave fugitif Henry Box Brown gagna sa liberté. Un vrai tour de passe-passe, digne des ruses relatées dans les contes, qui lui valut le surnom de Box. Fuguer, ce n'est pas fuir devant l'oppression, mais produire dans une nuée de leurres et de fabulations sa propre disparition. Échapper à la prise des forces de l'ordre ou s'évader par les interstices les plus étroits exige une pratique rigoureuse de la torsion, de la distorsion, de la contorsion des langues et des corps.

0: dames en heren, welkom in de trein. Deze trein stopt in Brugge, Gent, Brussel, Leuk. Open, mesdames et messieurs, bienvenue dans ce train. Ce train fera arrêt à Bruges, Gand, Bruxelles, Liège, Open et traversera les trois frontières linguistiques.
1: Listen.
0: Mesdames et messieurs, le prochain arrêt est Gent, où nous allons parler avec les trois sœurs issues de la vieille Belgique.
2: Entrez dans la danse, faites la révérence, sautez, dansez, embrassez qui vous voulez.
3: Super.
4: Je sais, c'est bien, ouais, merci. Tu te présentes et que tu expliques enfin, comment t'en es arrivé.
5: Comment tu vas?
6: Bien, toi.
5: Ah, mais t'étais avec ta jupe pour le chat.
6: Ben oui, hein. C'est chat, parce que je te dis pas ce que je crois.
5: Elle fait, oui, madame, Frau, et puis...
4: Ça, sans...
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0: France.
1: La question qu'on peut peut-être se poser à ce moment-là, c'est de savoir quels sont les facteurs qui interviennent pour qu'une certaine information, finalement, entre dans notre mémoire.

sûr, il faut répéter l'expérience.

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Ouais, ouais. Time bomb explose, mec. Tu sais. Ouais, c'est Faf la rage. Mais là, c'est pas moi qui rappe, fils. C'est le quartier.

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0: se penchaient des marais, même les gens qui allaient de Saulnes à Villers se détournaient. Ils faisaient un grand détour pour ne pas passer à proximité des marais parce qu'ils avaient peur de la chèvre. Oui.
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